0: Et le russe Tugan Sokiev sera le chef principal et conseiller artistique de l'orchestre de Suisse romande pour les trois prochaines années. Il remplace le bien nommé Julien Nott. Le russe n'est pas un inconnu puisqu'il collabore déjà avec l'institution depuis 2024. Il avait d'ailleurs été plébiscité par les musiciens après un concert en octobre dernier. Un petit mot de la météo et on se dirige vers une journée un petit peu plus ensoleillée qu'hier. Ça pourrait être difficilement plus difficile justement. Encore quelques averses ce matin au nord des Alpes, mais sinon attendez-vous à de belles éclaircies autour du Léman, au pied du Jura et en Valais. Les températures en pleine aujourd'hui, entre 14 et 21 degrés.
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1: Laurent Blanchard.
2: Retour au calme relatif cette nuit au Moyen-Orient. Après les frappes réciproques la nuit dernière entre l'Iran et Israël, les deux pays ont toutefois échangé de nouvelles menaces. Mais l'Iran a finalement annoncé, tout comme Israël, l'arrêt des opérations militaires. Après un message de Donald Trump exhortant les deux protagonistes à cesser immédiatement. Cette nuit, Israël déclare toutefois avoir intercepté une cible aérienne suspecte en provenance du Yémen. Mais les frappes israéliennes se poursuivent au Liban. Plus d'une quinzaine de localités visées dans le sud du pays hier. 12 personnes ont été tuées selon le ministère libanais de la Santé. Le Liban, où les ruines de Tyr classées au patrimoine mondial de l'UNESCO ont été endommagées par des frappes israéliennes, vraisemblablement dimanche. Des bâtiments voisins ont été visés et des débris ont, semble-t-il, touché le lieu protégé. Le plus grand dommage au site depuis le début de la guerre, a estimé hier à l'agence France-Presse le directeur des sites archéologiques situés dans le sud du Liban. En France voisine, quelques 14 000 personnes, police, gendarmerie, justice et armée seront mobilisées en marge du G7, annoncent hier soir les autorités. Une trentaine d'embarcations sécuriseront notamment le lac Léman où transiteront de nombreuses délégations. Un dispositif français qui se coordonnera avec les autorités suisses. Le canton de Vaud annonce lui hier mobiliser 2 200 personnes. À Genève, les commerces exposés à de potentiels désagréments se barricadent. Souci, hein, les menuisiers sont complets. Ou arrivent à bout de leur matériel, au bout de leur matériel, affirme hier la secrétaire générale de Genève Commerce à l'agence de presse Keystone ATS. Et difficile, selon elle, de connaître l'impact du sommet d'Evian sur le chiffre d'affaires. Les commerçants ne communiquent en principe pas en cas de perte dans ces circonstances. Des milliers de manifestants se sont rassemblés hier soir devant les tribunaux de dizaines de villes en France. Ils dénoncent les potentielles défaillances de la justice dans l'affaire Liana et le traitement des violences sexuelles. Protestation après la mort d'une jeune fillette de 11 ans dans le Gers. Le principal suspect était visé par une plainte pour viol sur une mineure depuis un an. Et elle faisait suite à cette plainte à plusieurs autres signalements. Aux États-Unis, en septembre dernier, Donald Trump avait imposé des visas à 100 000 $ pour les scientifiques, les ingénieurs ou encore les développeurs informatiques. Eh bien, ils sont illégaux, estime hier un juge fédéral de Boston. Selon lui, ces frais ressemblent plutôt à une taxe et les taxes sont du ressort du Parlement et non du gouvernement. Donald Trump, qui a été bruyamment hué cette nuit, c'était il y a quelques minutes, par le public du Madison Square Garden de New York, où il était présent pour assister au troisième match de la finale NBA, et alors que son image était projetée pendant l'hymne national. Allez, un petit tour sur scène, une cinquantaine de spectacles, 270 représentations pour 2/3 de création. Le théâtre de Vidy-Lausanne a dévoilé hier la première partie de sa nouvelle saison. En Sicile, la nouvelle création de l'actrice metteuse en scène et réalisatrice Jeanne Balibar sera l'événement de la saison, selon le directeur du théâtre. Le ciel encore un petit peu nuageux ce matin, avec les dernières averses qui s'évacuent au nord des Alpes. Sinon, de belles éclaircies, c'est promis, autour du Léman, au pied du Jura et en Valais. Les températures aujourd'hui entre 14 et 21 degrés en pleine.
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1: Laurent Blanchard.
2: Des bombardements russes cette nuit sur la région de Kharkiv en Ukraine. Ils ont fait 4 morts et une quinzaine de blessés, annoncent les autorités. Par ailleurs, des rafales françaises de l'OTAN ont abattu un drone errant hier en Lettonie. L'incident s'est produit dans une zone inhabitée. Le pays d'origine de l'appareil n'a pas encore été déterminé. Au Moyen-Orient, le calme relatif semble retrouvé cette nuit après des frappes réciproques la nuit dernière entre l'Iran et Israël. Les menaces verbales, par contre, se sont poursuivies hier toute la journée de part et d'autre. Mais l'Iran, comme Israël, ont cessé les tirs. Donald Trump avait exhorté les deux pays à cesser immédiatement les hostilités. Mais les frappes israéliennes, elles, se poursuivent au Liban. Plus d'une quinzaine de localités visées dans le sud du pays. 12 personnes ont été tuées selon le ministère libanais de la Santé. Par ailleurs, cette nuit, Israël déclare avoir intercepté une cible aérienne suspecte en provenance du Yémen. Les débats sur la construction de nouvelles centrales nucléaires en Suisse se poursuivent ce mardi au Conseil national. Gauche et droite se divisent sur la question. Des débats marqués hier soir par une action de Greenpeace. Des militants ont projeté des images sur le palais fédéral. Le symbole de la radioactivité évoquant le tableau Le Cri d'Edouard Munch notamment. Selon Greenpeace, le retour de l'énergie atomique en Suisse représenterait un danger. Le canton de Vaud va mobiliser 2200 personnes pour faire face aux conséquences du sommet du G7 à Évian, même si l'impact sera moins important évidemment qu'à Genève. Hier, la France a de son côté annoncé la mobilisation de 14 000 personnes, police, gendarmerie, justice et armée comprises. Une trentaine d'embarcations sécuriseront notamment le lac Léman, où transiteront de nombreuses délégations. Michel Platini revient à la charge après son accession ratée à la tête de la FIFA. L'ex-légende des Bleus a porté plainte hier contre le patron de la Fédération internationale du football, Gianni Infantino, pour le trafic d'influence et dénonciation calomnieuse. Cela concerne l'affaire qui avait brisé en 2015 l'accession donc de Michel Platini vers le sommet du football mondial. La pression se resserre autour de Patrick Bruel. L'artiste a été placé en garde à vue hier à Paris. Il est accusé de viol et d'agression sexuelle par plusieurs femmes. 2 nouvelles plaintes ont récemment été déposées. La garde à vue peut durer jusqu'à 48 heures. Et puis Donald Trump bruyamment hué cette nuit à New York. Le président américain était venu assister au 3e match de la finale NBA au Madison Square Garden. Une venue qui avait d'ailleurs occasionné des mesures de sécurité exceptionnelles. Mais pas de quoi retenir la clameur populaire quand l'image du président faisant un salut militaire a été projetée sur les écrans dans le public lors de l'hymne national. L'équipe de Suisse de football doit faire face à un feu de brousse avant à l'avant-veille de l'ouverture du mondial. L'incendie menace son camp de base à San Diego. Il se trouve dans la zone à risque, mais l'ordre d'évacuer, qui touche d'ailleurs certaines habitations du secteur, ne concerne pas encore la Nati. On se dirige vers une journée un petit peu plus ensoleillée qu'hier en Suisse romande. Encore quelques averses ce matin au nord des Alpes, mais sinon attendez-vous tout de même à de belles éclaircies autour du Léman, au pied du Jura et en Valais. Les températures en pleine aujourd'hui entre 14 et 21 degrés.
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0: 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Laurent Blanchard.
1: Retour au calme relatif cette nuit au Moyen-Orient après les frappes de la nuit dernière entre l'Iran et Israël. Les deux pays ont échangé de nouvelles menaces hier, mais l'Iran a finalement annoncé, tout comme Israël d'ailleurs, l'arrêt des opérations militaires après un message de Donald Trump exhortant les deux protagonistes à cesser immédiatement. Cette nuit, Israël déclare toutefois avoir intercepté une cible aérienne suspecte en provenance du Yémen. Mais les frappes israéliennes se poursuivent, elles, au Liban. Plus d'une quinzaine de localités visées dans le sud du pays hier. 12 personnes ont été tuées, selon le ministère libanais de la Santé. La Suisse appelle Israël à respecter le droit international humanitaire à Gaza. L'accès aux services essentiels reste fortement limité, dénonce hier le département fédéral des affaires étrangères dans une déclaration commune avec 19 autres États. L'ONU parle d'un système de santé en situation d'effondrement. Sur les 36 hôpitaux, aucun n'est complètement opérationnel. En France voisine, quelques 14 000 personnes, police, gendarmerie, justice et armée seront mobilisées en marge du G7 à Évian, annoncent hier soir les autorités. Une trentaine d'embarcations sécurisera notamment le lac Léman où transiteront de nombreuses délégations. Un dispositif français qui se coordonnera évidemment avec les autorités suisses. Le canton de Vaud annonce d'ailleurs également hier mobiliser 2 200 personnes. Les débats sur la possibilité de construire de nouvelles centrales nucléaires en Suisse se poursuivent ce mardi au Conseil national. Hier, 90 parlementaires ont demandé à s'exprimer. Alors que le Conseil des États s'était lui prononcé nettement en faveur du contre-projet du gouvernement sur l'initiative Stop Blackout, les deux textes sont favorables à l'atome, eh bien les députés, eux, sont plus divisés sur la question. La droite est pour, la gauche et une minorité de centristes n'en veulent pas. OpenAI va entrer en bourse, ou veut entrer en bourse en tout cas. Une semaine après Anthropic, le créateur de ChatGPT annonce cette nuit avoir récemment déposé un projet confidentiel d'introduction sur les marchés financiers. Cette procédure confidentielle lui permet d'obtenir un éventuel feu vert sans dévoiler pour autant ses données financières aux concurrents. Aux États-Unis toujours, Donald Trump a été copieusement hué hier soir au Madison Square Garden de New York. Il était présent pour assister au troisième match de la finale NBA. La clameur est montée d'un cran alors que l'image du président faisant un salut militaire a été projetée pendant l'hymne national. L'équipe de Suisse féminine de football veut finir en beauté la première phase de qualification pour le Mondial 2027. Les Suissesses, qui sont déjà assurées du premier rang du groupe B2, affrontent l'Irlande du Nord en fin de journée. Pour autant, les points obtenus dans la phase de groupe sont déterminants pour désigner notamment les têtes de série des barrages. Match à suivre tout à l'heure à 18h50 sur RTS2. Et pour ceux qui étaient inquiets pour l'équipe de Suisse masculine, cette fois à l'avant-veille de leur mondial, eh bien elle est désormais hors d'atteinte alors qu'un important feu de brousse s'était déclaré hier dans le secteur du camp de base de la Nati à San Diego. La police a levé l'alerte cette nuit. Un temps nuageux ce matin avec des dernières averses qui s'évacuent au nord des Alpes. Sinon, de belles éclaircies, ça paraît pas comme ça pour l'instant. Autour du Léman notamment, de belles éclaircies aussi sur le Jura et le Valais. Entre 14 et 21 degrés pour les températures en pleine aujourd'hui.
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0: Laurent Blanchard.
1: La nuit a été relativement calme au Moyen-Orient. Hier, Donald Trump avait exhorté l'Iran et Israël de cesser immédiatement leurs attaques mutuelles. Relativement calme, car hier soir, l'armée américaine a annoncé avoir tiré sur un pétrolier dans le golfe d'Oman, afin de faire respecter le blocus imposé par Washington. L'armée israélienne dit, elle, avoir intercepté cette nuit une cible aérienne en provenance du Yémen. Israël qui continue d'ailleurs de cibler le sud du Liban. Une quinzaine de localités visées hier, selon le ministère libanais de la santé qui évoque la mort de 12 personnes. Dans ce contexte, se prépare le sommet du G7 à Évian la semaine prochaine. Le canton de Vaud annonce hier mobiliser 2200 personnes, même si l'impact sera évidemment moins important qu'à Genève. La France déclare pour sa part hier engager 14 000 personnes dans son dispositif. Et attention, si vous devez voyager justement en France, demain, la SNCF prévoit un trafic très perturbé, alors que les syndicats appellent à la grève pour réclamer un moratoire sur l'arrivée de la concurrence. Comptez 2 TGV sur 3 et un trafic régional fortement perturbé. Le débat sur la construction de nouvelles centrales nucléaires en Suisse reprennent ce mardi au Conseil national. Gauche et droite se divisent sur la question. Des débats marqués hier soir par une action de Greenpeace. Des militants ont projeté des images sur le palais fédéral, notamment le symbole de la radioactivité évoquant le tableau Le Cri de Munch. Hier, le Parlement a également facilité la procédure d'autorisation en Suisse des pesticides homologués en Europe. Le procureur général de la Cour pénale internationale, Karim Khan, a été suspendu cette nuit. Décision de 21 membres du bureau de l'Assemblée. Il s'était mis en retrait en raison d'allégations d'agression sexuelle contre une membre de son équipe. Donald Trump, lui, a été bruyamment hué cette nuit par le public du Madison Square Garden de New York. Le président américain était venu assister au 3e match de la finale NBA, mais une clameur hostile est montée dans la salle au moment où l'image du président a été projetée lors de l'hymne national. À l'avant-veille du coup d'envoi du mondial de football, la Nati, elle, est sortie d'affaires. Enfin, le camp de base de la Nati, précisément à San Diego. La police a levé l'alerte incendie il y a quelques minutes. Elle menaçait les environs. Nous voilà donc rassurés pour encourager l'équipe de Suisse féminine de football qui veut finir en beauté la première phase de qualification pour son mondial. Ce sera en 2027. Les Suissesses qui sont assurées du premier rang affrontent l'Irlande du Nord ce mardi. Match à suivre dès 18h50 sur RTS2. Et puis Zum Geburtstag viel Glück. Ce 9 juin, on souhaite un joyeux anniversaire à la ville de Bienne, Biou en Suisse allemand, puisque ça fait 30 ans aujourd'hui que la cité zélandaise s'est déclarée officiellement bilingue et un petit peu plus francophone chaque jour puisque le français progresse. 45% des Biennois se reconnaissent dans la langue de Molière. Désormais, on leur dit bonjour. On se félicite aussi de la journée qui va être un petit peu plus ensoleillée qu'hier. Ça ne paraît pas pour l'instant, mais les averses vont se dissiper par le nord des Alpes. Sinon, attendez-vous donc à de belles éclaircies autour du Léman, au pied du Jura et en Valais. Les températures en pleine aujourd'hui entre 14 et 21 degrés.
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Bonjour, bienvenue dans En douceur, ce moment rien qu'à nous pour commencer la journée loin du tumulte du monde. Ce matin, je vous propose un voyage musical qui commence avec l'élégance française du XVIIIe siècle, nous emmène au bord d'un ruisseau avec Beethoven, nous fait danser avec les quatuors russes et se termine avec une surprise venue de Grèce. Installez-vous confortablement, prenez votre café, votre thé, respirez. L'heure qui vient est à vous.

Johann Sebastian Bach a composé ses suites françaises probablement pour sa première épouse Maria Barbara ou pour ses élèves. Ce sont des danses, oui, mais des danses intimes, pensées pour le clavier, pour être jouées chez soi, pas dans les grandes salles. La gavotte et la bourrée que vous venez d'entendre sont comme deux sœurs, l'une plus posée et l'autre plus espiègle. 2 minutes et demie de pure élégance que vous avez entendue au clavier par Murray Perraia. Et maintenant, on traverse le temps jusqu'à Mozart,

Mozart n'avait que 19 ans quand il a composé ce concerto, et déjà cette maturité, cette joie lumineuse. Le troisième mouvement, ce rondo, a un surnom charmant. On l'appelle parfois le concerto turc à cause de son passage exotique qui imite les musiques ottomanes à la mode à l'époque. Au violon, vous avez entendu la jeune Hilary Yahn, qui était accompagnée par la Deutsche Kammerphilharmonie de Brême, que dirigeait Paavo Järvi. Restons dans cette douceur matinale et allons maintenant au bord du ruisseau avec Beethoven.

Imaginez, Beethoven se promène dans la campagne viennoise, près du village de Heiligenstadt. Il s'assoit au bord d'un petit cours d'eau et là, il écoute, vraiment, les oiseaux, le murmure de l'eau, le bruissement des feuilles. Cette musique, c'est presque une méditation sonore. Beethoven a même noté dans la partition plus une expression du sentiment que de la peinture. Il ne veut pas imiter la nature, il veut nous faire ressentir ce qu'on éprouve quand on s'y abandonne. Vous avez entendu « Au bord du ruisseau » joué par l'orchestre du Gewandhaus de Leipzig que dirige Ricardo Chailly.

Une musique douce et tendre que Borodine a composée pour célébrer ses 20 ans de mariage avec son épouse Ekaterina. C'est une déclaration d'amour en musique et ça s'entend dans chaque note, le premier mouvement, émouvant, une conversation à quatre voix, intime et passionnée, interprétée par le quatuor Lindsay. Et maintenant, un peu de magie, toujours russe, avec Rimsky-Korsakov. Vous allez pouvoir entendre l'apparition de la reine Cléopâtre. C'est un extrait de la suite du troisième acte de Mlada, l'opéra ballet. Mlada, une œuvre féerique pleine de magie, de surnaturel. L'action se passe dans une cité slave païenne. Et ce passage que vous allez entendre décrit une scène hallucinante. C'est le mont Triglav. Lors de la nuit de la Saint-Jean, des esprits apparaissent. Et parmi eux, Cléopâtre elle-même.

Un extrait de la suite du troisième acte de Mlada de Rimsky-Korsakov, l'opéra-ballet. Vous avez entendu ici l'apparition de la reine Cléopâtre, jouée par l'Orchestre national russe que dirigeait Mikhail Pletnev. Le jour se lève doucement, et avec lui, une des plus belles mélodies jamais écrites.

Le titre vient sans doute du poème de Paul Verlaine. Votre âme est un paysage choisi que vont charmants masques et bergamasques. C'était le clair de lune de Claude Debussy tiré de sa suite bergamasque pour piano, interprété ici au violon et au piano par Janine Janssen et Itamar Golan. Restons dans cette atmosphère délicate avec un ballet de Léo Delibes.

La scène et à l'instant la valse de la poupée, extrait du deuxième acte du ballet Coppelia de Léo Delibes, un passage magique où la poupée semble prendre vie et danser, une valse qui virevolte comme une ballerine sur pointe, jouée par le National Philharmonic Orchestra de Londres. Et pour terminer cette heure de douceur, une surprise venue de Grèce.

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0: 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De Ralph Benatsky dans la voix inoubliable de Mélina Mercouri. Mélina Mercouri, une actrice, chanteuse, femme politique, icône grecque. Cette chanson fait partie de la bande originale de l'émission Si Mélina m'était comptée. Et la musique de Ralph Benatsky, qui était un compositeur austro-hongrois, maître de l'opérette viennoise. Mélina, avec cette voix rauque et sensuelle, transforme cette mélodie légère en quelque chose d'unique, de profondément humain, une façon joyeuse, un peu espiègle, de terminer cette heure ensemble. À demain, même heure à 6h. En douceur, c'est fini pour aujourd'hui. Après les informations, musique matin. 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
1: Sandra Viscardi.
2: Vous faites quoi des jeudis? Ah, vous pouvez pas? Vous avez football? Eh oui, la Coupe du Monde va débuter avec un match Mexique-Afrique du Sud. La Suisse, elle, joue samedi face au Qatar. Et où aller pour suivre ces matchs en public? Pas de fan zone géante à Lausanne et Genève pour cause de G7. D'autres fan zones, par contre, prévues à Martigny, Fribourg, Yverdon-Nyon ou encore Vevey. Et sinon, bien, c'est surtout dans les bars et en terrasse que le mondial sera suivi. Céline So, il y a quand même des règles à respecter.
1: Car un mondial de l'autre côté de l'Atlantique, c'est forcément des horaires tardifs. Suivre le Brésil-Haïti à 2h30 du matin en terrasse, n'y pensez même pas. Toutes les villes romandes opposées.

0: Leurs limites, en début en tout cas, globalement, elles autoriseront la diffusion des matchs avec son jusqu'à minuit en semaine. À Yverdon, par exemple, le match qui débute à 22h pourra être suivi jusqu'au bout. Ce sera seulement celui lancé à 21h dans le canton de Neuchâtel qui a édicté des règles cantonales pour ce mondial. Donc, de quoi partout encourager sans souci les Suisses en qualification. Le week-end, les horaires seront élargis. 1h dans le Jura, 2h à Genève. Et dès les phases finales, globalement les 8e, on lâchera la bride. Sur demande et à des conditions strictes, comme à Lausanne ou Moutier, ce sera la fête jusqu'à 2 ou 3 heures du matin. Enfin, en cas de non-respect des horaires, toutes les villes prévoient des dénonciations. Toutefois, comme nous le rappelle la ville de Sion, en 20 ans, la diffusion des matchs en terrasse n'a jamais rencontré de problème particulier.
1: Ebrel Mbolo n'est pas le seul à avoir des problèmes de visa. Un arbitre somalien pressenti pour les matchs de Coupe du Monde a été refoulé samedi alors qu'il arrivait aux États-Unis. La FIFA renonce donc à l'aligner. Elle refuse d'intervenir auprès des autorités américaine. Le G7 commence dans une semaine exactement à Évian, de l'autre côté du Léman. Alors le canton de Vaud a présenté hier son dispositif de sécurité. Les contrôles aux frontières avec la France seront renforcés dès mercredi, ce qui peut provoquer des temps d'attente et la présence policière sera accrue. Le conseiller d'État en charge de la sécurité, Vassili Venizelos, se dit confiant.
2: Évidemment, avoir 7 des plus grandes puissances mondiales à 15 km de Lausanne, bien, ça nécessite de la préparation. Cela fait près de 10 mois que nous nous préparons avec l'ensemble des partenaires. Mais aujourd'hui, l'ensemble du dispositif est prêt. Évidemment, il peut y avoir certains ralentissements. On recommande aux gens de privilégier le télétravail. On peut s'attendre à différents événements, mais on est prêt pour y faire face. Mais l'objectif du Conseil d'État est de faire en sorte que la vie quotidienne puisse continuer à se déployer la semaine prochaine.
3: Vous avez dit lors de la conférence de presse qu'on ne pouvait pas comparer ce G7 au G8 de 2003. Pourquoi ?
2: À l'heure actuelle, aucune délégation n'a annoncé sa présence sur le territoire vaudois. Nous n'avons pas de manifestation non plus anti-G7 annoncée sur le territoire vaudois. Donc le contexte est très différent.
1: Vassilis Venizelos avec Carole Panté. Construirons-nous de nouvelles centrales nucléaires en Suisse ? Le Conseil national continue d'en débattre aujourd'hui à Berne. Hier, la droite était pour, la gauche contre. Le Grand Conseil bernois ne se prononcera pas sur la suppression de l'apprentissage précoce du français. Le Grand Conseil devait débattre aujourd'hui d'une motion des Verts libéraux. Elle demande la fin du Fru Französisch, le français en troisième et quatrième année pour les élèves bernois germanophones. Célia Berthollet, le texte a fait tant de remous qu'il a été retiré.
4: Dans les petites classes germanophones, les résultats scolaires ne sont pas satisfaisants en français. C'est ça qui a inspiré le texte. Michael Ritter, député vert libéral et l'un des motionnaires, jure de sa bonne foi.
5: C'était une motion pédagogique. Le problème est que la minorité francophone a pensé que c'était une attaque contre le bilinguisme. C'était pas le but de cette motion, pas du tout, mais il faut accepter cette réaction.
4: Peu importe les notes, pas touche à l'apprentissage des langues, a estimé la députation francophone. Les 17 élus de Bienne et du Jura bernois se préparaient à monter au front. Avant d'avoir l'idée de demander le retrait de la motion, Moussia de Vatteville, élue verte et présidente de la députation.
6: Le motionnaire, Michael Ritter, vient d'être élu deuxième vice-président du Grand Conseil. Quand même une position assez stratégique et représentative du canton de Berne. Donc, sur conseil d'une des membres de la députation, je suis allée le voir et puis je lui ai dit « Bon, écoute, Michael, est-ce que tu veux vraiment être le deuxième vice-président du Grand Conseil qui est à l'origine du sabrage de l'apprentissage du français à l'école ?» Et il n'était franchement pas tellement à l'aise avec cette image, donc il a accepté.
4: Toutefois, les élus francophones l'admettent, il peut y avoir des améliorations dans l'apprentissage des langues, mais il reste opposé à retarder les cours.
1: Patrick Bruel en garde à vue depuis hier dans le cadre d'une enquête pour violences sexuelles. Le chanteur est auditionné sur des faits qui concernent 13 victimes présumées. Une décision qui intervient alors que 2 nouvelles plaintes pour viol ont été déposées. Pour la journaliste de Mediapart à l'origine de l'affaire Bruel, Marine Turki, la plainte de l'animatrice de télévision Flavie Flamand a été décisive et elle montre que toutes les paroles n'ont pas le même poids.
7: Flavie Flamand, elle avait d'abord témoigné anonymement dans ma deuxième enquête, aux côtés de 14 autres femmes sous le pseudonyme d'Eva. Elle dénonçait des faits extrêmement graves, puisqu'elle dénonçait un viol alors qu'elle était mineure et elle disait son sentiment d'avoir pu être droguée. Ce sont des accusations très graves, ça n'a intéressé personne. Il n'y a quasiment eu aucune reprise de cet article en France. C'est comme si ça n'existait pas. Et puis, une semaine après, elle dit « Eva, c'était moi ». Flavie Flamand prend la parole, elle annonce qu'elle porte plainte pour viol, elle prend la parole dans Mediapart. Et là, en France, ça s'est emballé. On a eu des émissions notamment avec des éditions spéciales. C'est un tournant et donc ça veut dire qu'aujourd'hui encore, en 2026, il faut encore être puissante, être connue, être une femme blanche pour être entendue en fait dans ces affaires. Mais je crois aussi que Flavie Flamand a été entendue parce qu'il y avait les 29 autres femmes. C'est aussi quand même la masse et la quantité d'accusations qui visent Patrick Bruel qui font aussi l'impact et la force de cette affaire, je crois.
1: Marine Turki hier soir dans Forum. Encore quelques pluies ce matin, ici ou là, puis le temps redeviendra sec. Des éclaircies cet après-midi, 20 degrés au maximum. Demain, soleil en plein nuage et en montagne et pas mal de vent.
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1: Bonjour tout le monde, nous sommes le 9 juin 2026, je suis bien content de vous retrouver. On va partir en bateau dans quelques minutes, enfin un petit quart d'heure maintenant, dans les questions du concours. Et puis trois compositeurs, juste avant cela, qui vont se succéder pour commencer le programme musical. Dans le désordre, en commençant par la fin, Beethoven, Berlioz et tout de suite maintenant, Dvorak et sa 8e symphonie.

0: Le troisième mouvement de la huitième symphonie en sol majeur de Dvorak avec un enregistrement réalisé dans les années 80 à Cleveland pour le label Decca. C'est l'orchestre de Cleveland qu'on écoutait ici sous la direction de Christophe von Donani. Une fable satirique maintenant, extrait de la damnation de Faust d'Hector Berlioz, à l'origine un texte allemand de Goethe, traduit par Gérard de Nerval, une sorte de comparaison et de... Voilà, qui dépeint l'hypocrisie, la servilité des courtisans. C'est l'histoire de la puce, une puce gentille. On est ici au deuxième acte. On écoute la voix de José Vandamme.
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0: Petite intervention de l'animateur, suite à un petit problème technique, je vous prie de nous excuser, enfin de m'excuser ou d'excuser cette drôle de machine. Je devrais maintenant être en mesure de vous diffuser le morceau promis tout à l'heure, c'est-à-dire cette légende dans cette puce gentille, deuxième acte de la damnation de Faust de Berlioz. C'est parti ?

0: Le Quatuor Prajak, ici enregistré à Prague, c'était en 2003, troisième mouvement du premier Quatuor à cordes en fa majeur, musique de Beethoven. Et puis juste avant, après quelques hésitations technologiques, nous avons quand même pu profiter de la voix de José Van Damme avec l'orchestre et le chœur de l'Opéra de Lyon sous la direction de Kent Nagano, cette fois-ci dans ce célèbre extrait du deuxième acte de la Damnation de Faust, la légende dramatique d'Hector Berlioz. Est-ce que vous êtes prêts à partir en bateau? C'est le concours.
1: Le concours.
0: Voilà, j'espère que cela ne va pas recommencer. Non, pour l'instant, tout a l'air de fonctionner. C'est pas très, très, très confortable comme situation parce que voilà, j'ai un peu une distribution de morceaux un peu aléatoire qui vient. Bref, nous sommes donc dans une nouvelle thématique qui est la voile, thématique choisie par nos collègues, donc de la documentation écrite et sonore, avec une musique qu'on va écouter, comme souvent d'ailleurs, la Grand Voile. C'est la compagnie Eustache qu'on écoute ici par extrait, donc un enregistrement qui date de 1995. La question n'a qu'un lien indirect avec la musique. Je vais vous la poser. Il s'agit ici de superstitions sur les bateaux. Il y a quelques croyances comme ça. Je vous pose cette question. Pour quelle raison superstitieuse le mot lapin est-il tabou à bord d'un navire et par quel terme le remplace-t-on souvent? Vos réponses à l'adresse matinconcours@rts.ch. La Grand Voile, compagnie Eustache.

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Un standard de jazz avec la voix de Anita O'Day, l'orchestre de Jimmy Tufre et la composition, c'est pour ça que je vous ai diffusé ce morceau ce matin, composition de Cole Porter, qui était né un 9 juin, il y a bien longtemps, 1891. Cole Porter, un grand compositeur parolier également, de l'histoire du jazz et de la comédie musicale en général. Musique maintenant de Shostakovich avec un titre quand même un peu trompeur, suite pour orchestre de jazz, c'est plutôt les musiques traditionnelles et populaires de l'époque qu'il a essayé de mettre en version comme ça, symphonique, suite pour orchestre de jazz, c'est quand même le titre de cette musique de Shostakovich, mais je pense pas que Jimmy Giuffre aurait volontiers joué cette musique. Bref, on écoute l'orchestre symphonique de Singapour dans une valse, une polka et un foxtrot, extrait de cette première suite pour orchestre de jazz.

Andrew Litton à la tête ici de l'Orchestre Symphonique de Singapour dans les trois premiers mouvements, donc valse, polka et foxtrot. Nous étions ici dans la première suite pour orchestre de jazz composée par Dmitri Shostakovich. Il est 7h40 dans quelques instants sur RTS Espace 2 dans Musique Matin. Je vous donne le programme du concert du soir. 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

Louis Lortie au piano ici, et enregistrement réalisé avec l'orchestre de la BBC sous la direction d'Edvard Gardner. On était dans le répertoire de Camille Saint-Saëns avec le troisième mouvement de son troisième concerto en mi bémol majeur. Dans quelques instants, c'est-à-dire 5 minutes environ, je vais vous donner la réponse à la question du concours, donc la raison pour laquelle le mot lapin est proscrit des embarcations. Je donnerai également le nom de la lauréate ou du lauréat. On écoute en attendant quelques mesures d'un motet de Vivaldi et la voix de quelqu'un qu'on a déjà écouté hier d'ailleurs dans l'émission, c'est Philippe Jarouski.

Clarae Stallae Scintillate, un motet d'Antonio Vivaldi enregistré ici dans la paroisse Notre-Dame du Liban à Paris avec la magnifique voix du contre-ténor Philippe Jarowski, accompagné ici par l'ensemble Artaserse. La réponse à la question du concours, comme promis, donc on parle de voile pendant toute la semaine et on parlait de superstition ce matin dans la question avec l'interdiction de prononcer le mot lapin, un mot qui est tabou sur les navires, en tout cas qui était tabou. Alors la raison pour laquelle ce mot était tabou, c'est parce que les lapins étaient embarqués, vivants, comme provisions, et parfois, eh bien, ils s'échappaient, rongeaient les cordages, souvent en chanvre d'ailleurs, du navire, et ça pouvait causer la perte du mât, une voie d'eau fatale. Donc, par superstition, on évite de prononcer ce mot, et on le remplace par des périphrases, comme par exemple l'animal aux longues oreilles, le cousin du lièvre, et puis ça part un peu plus loin, d'ailleurs, il y a une de ces expressions qui a presque, on va dire, fait l'unanimité parmi vous, c'est la langoustine des prés. C'est vrai que c'est assez joli, et vous avez été nombreuses, nombreux à me transmettre cette bonne réponse. Merci à toutes et à tous pour vos messages, et aujourd'hui, bravo en particulier à Madame Irena Sokol, qui habite à Crissier, qui va donc remporter un bon offert par la librairie Payot. On termine cette première heure d'émission avec un morceau de jazz. On retrouve le dernier disque du saxophoniste américain Joe Lovano. On en a écouté un extrait hier. C'était Lady Day, hommage à Billie Holiday. Ici, une composition de Joe Lovano. Hier, c'était Wayne Shorter, le compositeur. Joe Lovano, donc, avec son quartet, Paramount Quartet. Ça s'appelle Fanfare for Unity.

Fanfare for Unity, un titre, une composition de Joe Lovano qu'on écoute ici en bonne compagnie. Il y a Julian Leitch à la guitare, à Santi De Briano à la contrebasse et Will Calhoun à la batterie. C'est le Paramount Quartet de Joe Lovano, saxophoniste bien installé depuis longtemps sur les scènes et dans les studios d'enregistrement de musique jazz. Ici, ce disque a été enregistré en fin d'année passée au sud de la France et qui vient de sortir chez ICM. Il est même produit par le fondateur d'ICM, Manfred Eicher.

0: Nous écouterons des nouveautés, comme on le fait tous les jours à partir de 8h06. Il y aura des billets à gagner et il y aura également une chronique en compagnie de Thierry Sartoretti, que j'aurai le plaisir d'accueillir aux environs de 8h40. A tout de suite donc, il est 9h, il est 8h sur RTS Espace 2.
1: Sandra Viscardi. Où trouver l'argent pour financer la 13e rente AVS? Pour la troisième fois, le Conseil national se penche sur la question. Aujourd'hui, la majorité des députés plaide pour une augmentation de la taxe sur la valeur ajoutée, la TVA. Au Conseil des États, pour une augmentation de la TVA et des cotisations sociales. Et dans ce dossier, Elias Baïf, un petit parti tient le rôle de faiseur de roi, le Parti Vert Libéral.
2: UDC, PLR, Verts Libéraux, partenaires majoritaires dans les débats sur le financement de la 13e rente. Ce qui les réunit, le refus pour la payer d'augmenter les cotisations salariales. Une alliance risquée pour le parti Vert Bleu devise toutefois des voix du centre et des Verts. En cas d'échec du projet de financement, certains écologistes s'imaginent déjà en faire porter la responsabilité à leurs cousins libéraux, façon de leur mettre la pression à l'approche des élections fédérales. Mais les principaux intéressés ont fait leurs calculs. Notre électorat ne nous en tiendra pas rigueur, assure la vice-présidente du PVL Céline Weber, à propos d'un éventuel échec du projet de financement. Alors qu'augmenter les cotisations salariales, là, les conséquences électorales seraient tout autres. Pas une option, tranche alors la conseillère nationale vaudoise. Le parti tiendra donc sa ligne, un choix un peu du cœur, un peu de la raison,

0: dont dépend à présent tout le financement de cette 13e rente.
1: Et le National poursuit aussi son débat sur le nucléaire. Faut-il ou non construire de nouvelles centrales? Une centaine de parlementaires veulent prendre la parole. Le mondial de football débute après-demain. En raison de la réunion du G7, il n'y aura pas de fan zone officielle dans les villes de Genève et Lausanne, mais dans d'autres lieux en Suisse romande, ils vous permettront de suivre les matchs en public. À Verdun, par exemple, la fan zone est à la patinoire. Les organisateurs attendent entre 800 et 1000 personnes les jours de match en fonction de l'affiche. Alexis Rocha, directeur de l'entreprise qui organise cette fan zone.
2: Les heures d'ouverture doivent être un tout petit peu planifiées à l'avance. On sait qu'on ouvrira tous les jours de match de 17h à minuit et on s'adaptera, autorisation communale est faite, pour la Suisse par exemple ou les matchs d'importance pour pouvoir aller à la fin du match et si prolongation ou tir au but, qu'on puisse aller jusqu'au bout. Et pour tous les matchs qui sont effectivement à 4h du matin ou après minuit, nous les diffuserons pas. Parce qu'il n'y a pas la possibilité au vu des autorisations et du timing, en fait, c'est ça.
1: Alexis Rocha avec Pierre Yeni. La France mobilise 14 000 personnes pour assurer la sécurité du sommet du G7 à Évian la semaine prochaine. À Genève, où se tiendra dimanche la manifestation des anti-G7, les menuisiers n'ont plus de stock de bois pour couvrir les devantures de magasins en prévision des casseurs. Vaud a mobilisé des forces pour assurer la sécurité et mieux contrôler la frontière avec la France et le Léman. Suite dans l'affaire de l'incendie de Crans-Montana, le Parlement valaisan a confirmé hier sa volonté de soutenir financièrement les 156 familles de victimes. Un décret prévoit un crédit supplémentaire de 10 millions de francs. Seule une partie du groupe UDC a refusé l'entrée en matière pour cette aide. La députée Nadine Reichen explique ce choix.
3: On crée un précédent, puis c'est aussi une question d'équité et d'égalité vis-à-vis d'autres victimes, de victimes qui ont des accidents individuels. Ou si on prend un exemple récent, l'incendie du bus à Chiètre, où là, la Confédération ne répond pas. Et si sur Sierre, malheureusement, on remonte à plusieurs années, on a aussi eu un accident de bus dans un tunnel sur l'autoroute où il y a eu énormément de jeunes qui sont décédés aussi tragiquement, et là, on n'a rien fait.
4: Vous avez été peu suivi.
3: Bon, c'est toujours des sujets très émotionnels, hein. C'est toujours aussi difficile, je pense, de dire non à un décret comme ça. Mais si on explique les choses de pourquoi on dit non et pourquoi on le fait, je pense que c'est compréhensif.
1: Nadine Reichen avec Claudine Gaillard-Torrent. Le débat de première lecture, c'est jeudi matin. Ne l'appelez plus Siri, mais Siri AI. Oui, hier à son siège de Cupertino, Apple a présenté la nouvelle version de son assistant virtuel lors de sa grande conférence annuelle avec les développeurs. Une mise à jour attendue depuis 2 ans, alors que le géant californien a pris du retard dans la course à l'intelligence artificielle, notamment sur Google avec son AI Gemini. Associé à Apple sur ce projet, Loïc Piala.
5: Vous repérez un beau panorama sur Instagram et vous aimeriez savoir où a été prise la photo. Siri est désormais capable de l'identifier et de vous indiquer l'itinéraire. C'est l'une des nombreuses nouvelles fonctions de l'assistant virtuel d'Apple. Il analyse ce qu'il y a sur votre écran et part chercher des renseignements supplémentaires sur Internet. Appelez ça la on-screen awareness. Siri AI peut également piocher dans vos messages pour retrouver une information même quand ils n'ont pas été sauvegardés. Le digicode oublié d'un ami, par exemple. Cette nouvelle version est aussi plus conversationnelle avec des réponses plus élaboré et pour mieux échanger, la marque à la pomme vous laisse le choix de la voix, du ton et du débit. Elle promet une IA adaptée aux besoins quotidiens de l'utilisateur. Le fabricant de l'iPhone avait annoncé une grande mise à jour de Siri en 2024, mais il est resté à la traîne des nouveaux venus OpenAI et Anthropic. Alors Apple a choisi de s'allier avec Google. La décision peut sonner comme un aveu de faiblesse pour un groupe réputé pour son excellence. Mais Gemini, l'IA générative de Google, est de plus en plus populaire et performante. Siri AI sera disponible cette année aux États-Unis. L'Union européenne et la Chine devront patienter. Les régulations sur ces deux marchés demandent des ajustements. Wall Street n'a pas été impressionné par la présentation. L'action Apple était en légère baisse hier soir. Loïc Piala, RTS Los Angeles.
1: Et la situation des océans s'aggrave, s'alarme l'ONU dans un rapport scientifique. L'organisation appelle les États à l'action urgente devant l'accélération du réchauffement, la pollution et la mise en danger de la vie sous-marine. 20 degrés en plaine cet après-midi lorsque les pluies auront cessé et que le soleil ouvrira des éclaircies au pied sud du Jura et autour du Léman, mais aussi en Valais centrale et en Haut-Valais. Pas mal de vent aujourd'hui, tout comme demain d'ailleurs, sous un ciel ensoleillé en plaine, plus gris en montagne avec quelques averses l'après-midi.
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1: Nouveauté en ré majeur ce matin, un disque CPO qui est sorti au début du mois de mai de cette année. Donc une musique consacrée au répertoire de Franz Ignaz Beck avec plusieurs de ses symphonies, enregistrées donc par le flûtiste et chef d'orchestre Michael Schneider. C'est un disque qu'on a exploré il y a une dizaine de jours déjà dans l'émission. Je vous propose ici le premier mouvement de la 4e symphonie, donc en ré majeur, musique de Franz Ignaz Beck.

Allegro maestoso, premier mouvement de la 4e symphonie en ré majeur, l'opus 4 de Franz Ignaz Beck, ici interprété par la Stagione de Francfort sous la direction de Michael Schneider, extrait d'un disque qui vient de paraître. C'était le 8 mai 2026, la sortie officielle, le label CPO. Autre nouveauté, on retrouve le pianiste Ousbeck qu'on a écouté hier dans le répertoire de Debussy. Le disque s'appelle Inferno. Alors, bon, est-ce que la suite bergamasque de Debussy et la bande son de l'enfer, je ne sais pas. On a écouté hier peut-être le mouvement le plus célèbre, évidemment, de cette suite, le clair de lune. Ici, on reprend les choses au début avec le prélude.

Le prélude de la suite bergamasque de Claude Debussy, ici sous les doigts du pianiste ouzbek Behzod Abdourahimov, au programme donc de son dernier disque Inferno, avec le label c'est Alpha, et puis les autres compositeurs au programme de ce disque, il y a Czerny, il y a Liszt, il y a Stravinsky et il y a Brahms. On en écoutera d'autres extraits très certainement dans les prochains jours d'émission. Encore une nouveauté, un projet original, enfin ils le sont probablement tous, mais ici on est un peu dans un répertoire crossover, on va dire. C'est un projet qu'on doit au saxophoniste et clarinettiste américain Jeff Lederer, justement à l'aise un peu dans tous les styles, et qui a enregistré un disque de compositions d'artistes de jazz. C'est assez rare. Alors, les compositions d'artistes de jazz, c'est assez fréquent, mais souvent, c'est voilà, un thème sur lequel on improvise ensuite. Là, ce sont vraiment des œuvres écrites, notamment par Ornette Coleman, par Eric Dolphy ou par Oliver Nelson. C'est la musique d'Oliver Nelson qu'on va écouter ici avec un nocturne et puis une autre composition intitulée Lem and Hyde. Et Jeff Lederer est accompagné par la voix de Marie Larose et puis le Wild Bee Quintet, quintette avant. Le disque est paru chez Little Eye Music il y a quelques semaines à peine. Je vous propose qu'on se plonge dans ce répertoire.

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1: La voix de Marie Larose, l'ensemble avant Wild Beast et la direction de Jeff Lederer, donc le saxophoniste et clarinettiste qui revisite ici le répertoire de Oliver Nelson, extrait de ce disque qui « Music for Winds and Voice, There's a Yearning ». C'est un disque qui vient de paraître sous le label « Little Eye Music ».

Happy Birthday, Gaydon Kremer. C'est le titre de cet album qui était paru en 1999 chez Nonesuch, avec ce souvenir de Ladislav Kupkovic, un des tubes du grand violoniste qu'on écoutait ici, et bien évidemment en tant que soliste, mais également à la tête de sa Kremerata Baltica. Musique de Mozart maintenant, avec son deuxième divertimento pour orchestre et l'ensemble Zefiro sous la direction de Alfred.

Retour de chasse un peu avec cette musique de Mozart, quoique chaque fois que j'entends un cor, j'ai l'impression qu'on revient de la chasse. Musique de Mozart donc avec un extrait de son deuxième divertimento en ré majeur pour orchestre, Les Souffleurs justement de l'ensemble Zeffiro sous la direction d'Alfredo Bernardini. 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Alors c'est pas celle de 7h15, c'est pas matin concours, c'est musique matin, tout collé, @rts.ch, sans oublier bien entendu d'inclure vos coordonnées postales. Yeah.

0: deux morceaux qui se sont enchaînés dans l'émission. Tout d'abord, le plaisir d'écouter un peu du romanche avec les trois voix de Astrid Alexandre, Corinne Courcelas et Ursina Guiguer, donc l'ensemble La Triada dans ce Winter is Here, dont je vous épargne la prononciation ici en romanche, une composition de Carly Scherer. Et puis juste là, la guitare de Milos Karadaglic, l'orchestre philharmonique de Londres sous la direction de Yannick Nézet-Séguin dans ce Canario extrait d'une fantaisie pour un gentilhomme pour guitare et orchestre, musique de Joaquin Rodrigo. Et ça tombe assez bien puisque, comme je vous l'ai annoncé en début d'heure, j'ai le plaisir d'accueillir Thierry Sartoretti. Bonjour Thierry.
1: Bonjour Yves.
0: Pour l'instant, on ne sait pas pourquoi ça tombe bien, mais vous allez nous parler évidemment de guitare.
1: Mais oui, et de gentilhomme.
0: Et de gentilhomme. Et également, alors une guitare un peu différente. Hein. On va partir en Azerbaïdjan avec vous, Thierry Sartoretti. On va y découvrir une manière toute particulière de jouer de la guitare.
1: Oui, une guitare électrique d'abord, guitare orageuse même. Derrière le manche, Rahman Mamadli, 65 ans, l'un des grands interprètes de son pays. Cette légende et cette exception jouera en concert ce jeudi à Genève dans un tout petit lieu au milieu du Rhône, chez Bongo Joe.
0: Ah, on aime beaucoup.
1: Voilà, à la fois magasin de disques, café, lieu de rencontre et label.
0: Très bonne limonade, entre parenthèses.
1: Voilà, c'est le message est transmis. Ouais. On leur doit l'unique album en vinyle de Rahman Mamadli, un artiste qui a fait sa carrière avant tout en format cassette dans son pays et en live. Il collectionne également les millions de vues sur Internet. Pour comprendre de quoi on parle, de quel phénomène il s'agit, voici Coachelli, l'une de ses compositions.

0: En effet, Thierry Sartor, est-il un autre style que celui de Miloš Karadžić, qu'on a écouté tout à l'heure. Donc ça, c'est la guitare de Raham Mamadli, branché sur le 220, c'est le moins qu'on puisse dire, avec toute une batterie d'effets ici. C'est assez fascinant comme musique. On reconnaît évidemment les gammes de ces musiques moyen-orientales.
1: C'est le Makam.
0: C'est le Makam. Vous allez probablement nous en parler, mais en fait, on va même parler, je crois, à l'artiste, parce que vous l'avez joint à Bakou, capitale de l'Azerbaïdjan. C'était même à la veille de sa tournée européenne.
1: Oui, conversation en azerbaïdjanais et en anglais. Je remercie son manager, Kudret Amraov, pour la traduction, et Nicolas Juillard aussi pour la voix en français. Raham Mamadli, comment avez-vous débuté votre carrière dans ce qui était alors l'Union soviétique ?
2: J'ai débuté petit enfant avec l'accordéon. Finalement, je n'ai pas aimé l'instrument et je suis passé à la guitare. Je l'ai apprise sans école et sans le moindre professeur.
1: Les deux instruments sont des instruments en demi-ton, des instruments occidentaux. Comment jouer la musique azérie avec des instruments pareils ? Est-ce qu'il ne manquait pas les quarts de ton que pouvait avoir le tar, par exemple ?
2: Je tiens d'emblée à préciser qu'avec ma guitare, je joue aussi les quarts de ton. Pas seulement les tons et demi-tons, comme indiqué sur les frettes du manche. Ces tonalités spéciales, je les obtiens avec ma main droite en appuyant les cordes du côté du vibrato de la guitare. Pour y parvenir, j'ai développé ma propre technique.
1: Est-ce que c'est la raison pour laquelle vous et d'autres guitaristes en Azerbaïdjan jouent sur ce modèle tchécoslovaque nommé la Yolana ?
2: Comme 99% des guitaristes d'Azerbaïdjan, j'utilise une Yolana du modèle Tornado, une très bonne guitare de l'époque soviétique. C'est l'instrument idéal pour obtenir ces quarts de ton, ces variations, avec la main droite appuyée contre les cordes. Ça fait un bail maintenant et ça n'a pas changé.

0: Et voilà, la musique donc de Ramam Mamadli, qu'on a écouté également à votre téléphone, Thierry Sartoretti. Aujourd'hui, il est professeur de tar, donc l'instrument traditionnel de l'Azerbaïdjan, un instrument à cordes qu'on retrouve aussi en Iran, dans d'autres pays du Caucase. Est-ce que son style de guitare est inspiré de cet instrument, Thierry?
1: Eh bien, il nous répond depuis Bakou.
2: Franchement, ça n'a rien à voir avec le tar. Je n'ai jamais essayé d'imiter le son d'un tar. Comme l'a dit un journaliste de l'Ouest, mon son se rapproche de la voix humaine. C'est exactement cela que j'ai cherché à reproduire, être au plus près de la voix humaine, de son chant. Et pour y arriver, j'utilise effectivement pas mal de distorsions.
0: Donc le public européen a pu découvrir Ramam Mamadli via sa performance filmée. C'était au Festival des Transmusicales à Rennes, et enregistré par la radio américaine KEXP, est également disponible sur YouTube. Thierry Sartoretti, est, vous l'avez dit d'ailleurs au début, il cumule des centaines de milliers de vues. Et dans son pays, dans quel contexte est-ce qu'il se produit, cet artiste?
1: Alors, côté face, les shows télévisés Azeri, qui ne sont pas piqués des hannetons, et côté pile, les noces, Ramam Mamadli.
2: Cette musique est historiquement très reliée aux cérémonies de mariage. Les musiciens s'y retrouvent du repas aux danses. Ils y sont étroitement mêlés. Cela pouvait durer entre 5 et 6 heures où je devais jouer sans interruption. Aujourd'hui, la présence des musiciens est plus brève. Les temps ont changé. Ça dure une heure, pas plus. Plus récemment, mes activités se partagent avant tout entre les concerts et les émissions de télévision.

0: Merci Thierry Sartoretti de nous faire découvrir une magnifique musique.
1: Au plaisir.
0: Parce que je ne fais pas partie des centaines de millions de vues sur YouTube. Je ne connaissais pas cet artiste et je le découvre avec beaucoup de plaisir. Donc Rahman Mamadli, guitariste d'Azerbaïdjan, qui sera, je vous le rappelle, en concert à Genève chez Bongo Joe. C'est ce jeudi. Et il y a un label de disques suisse qui a compilé sur un album 33 tours certaines de ses compositions emblématiques. Et c'est un album qui se nomme Azerbaijan Guitara Volume 2.
1: Oui, Volume 2, car Bongo Joe les avait déjà présenté à un autre artiste venu du Haut-Karabakh, cette région dévastée par la guerre entre Arménie et Azerbaïdjan, le guitariste Rustam Kouliev.
0: Donc à jeudi pour les amateurs, donc Bongo Joe, c'est à Genève. On va terminer l'émission, alors on est vraiment très guitare aujourd'hui en la deuxième heure, on a eu la guitare classique, enfin hispanisante de Joaquin Rodrigo, et puis là, l'Azerbaïdjan avec cette magnifique guitare électrique. On termine avec le jazz manouche de Tchavolo Schmidt.

0: Je vous rappelle le concert de musique ancienne ce soir avec l'ensemble Diderot à partir de 19h30 sur RTS Espace 2. Et juste après les informations, c'est Jonas Paul dans La Petite Compagnie jusqu'à midi. Et moi, je vous retrouve demain dans Musique Matin. Excellente journée à toutes et à tous. Il est 9h.
1: Benoît Cornu.
2: Un dispositif exceptionnel pour une sécurité maximale. À une semaine de la réunion du G7, la préfecture de Haute-Savoie a dévoilé hier un plan sécuritaire hors norme. Évian et sa région seront transformées en une véritable forteresse avec plus de 15 000 personnes au total mobilisées pour assurer la sécurité du sommet, Miguel Hernandez.
3: Côté français, sur ces 15 000 personnes, 13 000 policiers et gendarmes vont cadenasser non seulement Évian, mais un vaste périmètre sur deux départements. Au programme, une surveillance terrestre, lacustre et aérienne massive en coopération étroite avec la Suisse. La frontière avec la Suisse, justement, sera impactée et tous les départements frontaliers sont concernés. Les frontières bénéficient d'un renforcement sécuritaire sans précédent, à tel point qu'une nouvelle force frontière d'intervention rapide de plus de 200 agents sera déployée pour la première fois. Les effectifs aux douanes vont même être multipliés par plus de 10. Un plan sécuritaire qui va au-delà de la Haute-Savoie, comme l'explique Béatrice Brun, directrice zonale de la police nationale.
4: Ce dispositif va concerner également la zone Est. Et il va jusqu'à la zone sud. Il s'agit de protéger tout le linéaire frontalier franco-suisse et d'étendre cette protection jusqu'au linéaire frontalier italien. Plus de 800 agents de la police nationale, de la gendarmerie nationale, des douanes sont impliqués dans ce dispositif.
3: Un plan qui se fait en coordination totale avec la Suisse, un point martelé par les autorités françaises. Face à ce dispositif impressionnant, la préfète Emmanuelle Dubé a refusé de chiffrer le coût du dispositif de sécurité déployé autour du G7. Également interrogée sur une éventuelle prise en charge par la France de dommages qui seraient causés en Suisse en marge du sommet, la préfète a rappelé qu'aucune compensation n'était prévue dans ce cadre.
2: Annonce d'Israël ce matin à l'attention de la population du sud Liban. L'État hébreu appelle à l'évacuer.

0: de tous les habitants de Tyr et ses environs, en prévision, je cite, de frappes contre le mouvement Hezbollah soutenu par l'Iran. Israël et l'Iran, qui avaient suspendu leurs attaques mutuelles hier, possiblement à la suite d'une demande de Donald Trump, et Téhéran avait toutefois prévenu qu'il répondrait à nouveau à toute offensive supplémentaire d'Israël au Liban, que l'armée israélienne a envahi début mars et dont elle occupe le sud. En Suisse, le Conseil national veut assouplir les règles en matière de publicité. Il a donné ce matin, suite à une initiative parlementaire de l'élu UDC Thomas Matter, les radios et télévisions privées au bénéfice d'une concession devraient pouvoir faire de la publicité à caractère politique. L'idée, mettre les diffuseurs privés titulaires d'une concession sur un pied d'égalité avec ceux opérant en ligne ainsi que la presse écrite. Le Conseil national qui veut garantir la production de la betterave sucrière en Suisse, un légume toujours davantage menacé par les maladies et les nuisibles. Il a voté hier une motion pour demander au Conseil fédéral d'investir dans la recherche. L'objectif, développer notamment des solutions innovantes, tant sur le plan écologique qu'économique, pour ce produit agricole. Basile Cornamusa est producteur de betteraves à trait dans la Boire vaudoise et également collaborateur au Centre betteravier suisse. Il salue la décision.
1: Si on veut donner un petit peu d'espoir à toute la branche sucrière, que ce soit aux producteurs, mais aussi après aux transformateurs, il faut qu'on trouve aussi des solutions qui soient tournées vers l'avenir pour assurer la stabilité et puis l'existence même de cette filière du sucre en Suisse. Ce qu'il faut bien comprendre, c'est que la branche sucrière, elle milite pas pour augmenter la consommation de sucre par habitant, mais par contre, étant donné qu'on a une production indigène, c'est clair que le but de toute la branche, c'est que un maximum du sucre qui soit consommé dans le pays provienne de nos propres betteraves, puisqu'on sait comment ces betteraves et comment ce sucre aura été produit.
0: Des propos recueillis par Juliette Orjonikidze. Et le Conseil des États doit encore se prononcer. Culture agricole toujours, on parle maintenant du canton de Fribourg qui aimerait garantir l'avenir de celles de ces cultures gourmandes en eau. Elle a présenté hier une stratégie d'irrigation pour affronter des épisodes de sécheresse qui sont toujours plus longs. Objectif, aider l'agriculture à développer des systèmes, mais de manière ciblée. Pascal Ribordi est la responsable de l'amélioration des structures à l'Institut agricole de Grangeneuve, à l'origine de cette stratégie cantonale.
2: Jusqu'à maintenant, ces projets ils étaient soutenus au cas par cas. Maintenant, avec les changements climatiques, la pression sur les ressources, il est devenu nécessaire d'avoir une vision claire où c'est qu'on veut soutenir le développement d'irrigation dans le canton. Ce n'est pas l'idée de tout irriguer et de soutenir partout des grands réseaux d'irrigation. L'idée, c'est de se limiter à prendre l'eau dans les grands réservoirs dans le canton de Fribourg. Il s'agit principalement des trois lacs, donc le lac de Mora, Neuchâtel et Chiffnan, et puis des grands cours d'eau comme l'Ar ou la Sarine.
0: Des propos recueillis par Mehdi Piquant. Les économistes de la banque Raiffeisen ont revu à la baisse leurs attentes en matière de croissance économique de la Suisse. Les experts de la coopérative bancaire tablent désormais sur un PIB, un produit intérieur brut, en hausse de 0,8% en 2026 et 1,3% en 2027. C'est respectivement 0,1 point de pourcentage de moins que dans leurs précédentes prévisions. La Suisse devrait mieux s'en sortir que la zone euro et le Japon, mais nettement derrière les États-Unis et la Chine. Météo, les nuages persistent ce matin avec quelques dernières averses, surtout le long des Préalpes et dans les Alpes. Mais l'après-midi, on verra un temps sec et surtout le développement d'éclaircies. Température minimum en plaine 15 degrés, maximum 20. Demain, temps assez ensoleillé en plaine, plus nuageux en montagne, quelques averses possibles, surtout à partir de l'après-midi.
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6: Il est 3h du matin dans la comédie musicale My Fair Lady et pourtant Eliza Doolittle n'est pas au lit. Avant de vous dire pourquoi, sachez que son personnage a probablement été inspiré par l'histoire vraie d'Eliza Sheffield, une serveuse de bar à Londres qui gravit les échelons à la fin du 19e grâce à un mariage, à diverses relations, à quelques mensonges aussi. Par exemple, alors qu'elle est née dans une famille d'ouvriers de Southampton, elle prétend être la fille d'un officier de la marine britannique et d'une aristocrate espagnole. Ce qui est vrai, en revanche, c'est qu'elle est la co-inventrice d'un appareil médical dans lequel les patients sont cuits vivant pour soigner diverses affections. Mais laissons Eliza Sheffield et ses cuites, que ce soit au bar ou au four, et revenons vers son pendant fictif, Eliza Doolittle, donc, qui est, elle, vendeuse de fleurs, et qui, après une rencontre fortuite avec un professeur à Covent Garden, lui demande des cours d'élocution. Il accepte, motivé par un pari, faire d'elle la coqueluche de la haute société londonienne. Et un soir, ils se retrouvent à danser ensemble. Il est 3h du matin, donc, et voilà ce que chante Eliza Doolittle.

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Lorsqu'il a dansé avec moi, j'aurais pu danser toute la nuit, où j'ai un peu de peine, sur les paroles de la comédie musicale My Fair Lady de Frédéric Leveux. Vous entendiez Fatma Saïd, mezzo-soprano, dans le rôle d'Elisa Doolittle, avec l'orchestre du Théâtre National de l'Opéra de Monte Carlo, sous la direction de Sacha Goetzel. Et de la Barwoman qui a inspiré ce personnage d'Elisa Doolittle, on passe au Bergman, avec un umlaut et deux N à la fin, Heinrich Bergman, un virtuose de la clarinette qui participe dans le camp des Prussiens contre les armées napoléoniennes aux batailles de Saalfeld et d'Iéna en 1806, donc comme soldat, hein, pas comme musicien. Il est d'ailleurs fait prisonnier, Bergman, pendant un an. Cette année-là, l'hiver est très rude, on l'imagine grelotté sous une pauvre couverture, mais il réussit à s'évader et après quelques péripéties, il devient clarinettiste soliste à l'orchestre de la cour du roi de Bavière, où un jour Karl Maria von Weber fait sa connaissance, on est donc à Munich, et il décide de composer pour lui un concerto, ici interprété 170 ans plus tard par Janet Hilton.

Le troisième mouvement du premier concerto pour clarinette de Carl Maria von Weber, l'orchestre de la ville de Birmingham sous la direction de Neeme Järvi, et vous entendiez la clarinettiste Janet Hilton. Là, c'était en 1982. Aujourd'hui, elle a 81 ans. Elle joue toujours. J'ai vu que le 26 mai dernier, par exemple, elle était invitée avec deux autres clarinettistes pour un afternoon tea concert à Stockport, pas loin de Manchester. On va s'intéresser au saint Ephlam, un saint breton semi-légendaire du 7e siècle, fils du roi d'Irlande devenu solitaire en Armorique. Il aurait débarqué avec son épouse sur un bateau fait de peaux de bêtes tendues sur des lattes de bois en Bretagne. Donc, Ephlam, c'est un prénom encore relativement utilisé sur place. Jean Ephlam, par exemple, Bavouzet, de son nom de famille, est un pianiste. On l'écoute ici dans le deuxième mouvement de la sonate de Joseph Haydn, la sonate en la bémol majeur.

Jean-Yves Lam bavouzait au clavier pour le deuxième mouvement de la sonate en la bémol majeur de Joseph Haydn. Le kaolin, c'est en argile, blanc, friable, réfractaire. Ça vous fait, j'imagine, une belle jambe de savoir que le découvreur du gisement de kaolin d'Aue en Allemagne s'appelle Schnorr. Ce qui est plus intéressant, c'est qu'il en vend de la poudre pour blanchir les perruques. Mais cette poudre de kaolin est plus lourde que la farine habituellement utilisée pour blanchir des perruques. Et finalement, ce gisement va servir à fabriquer des porcelaines dures et translucides, proches de celles qu'on achetait alors en Chine et au Japon, la porcelaine de Meissen. Pourquoi je vous en parle? Parce que le chanteur à la voix basse, Peter Coy, qu'on va entendre dans un instant dans la messe en fa majeur de Bach, a été récompensé en 2016 de la médaille de Leipzig, une distinction honorifique, la médaille qui est réalisée justement en porcelaine de Meissen.

Peter Coy, chanteur à la voix basse, qui n'avait pas autour du cou ce jour-là. Enfin, vous entendiez tout à l'heure, Peter Coy, j'ai bien compris que là, la personne qu'on entendait, c'était la soprano Agnès Mellon, avec Philippe Hervéga à la tête du Collégium Vocal et de Gand dans la messe brève en fa majeur de Bach. Mais Peter Coy, je vous en parlais tout à l'heure, n'avait pas autour du cou ce jour-là la médaille Bach offerte par la ville de Leipzig en reconnaissance de services particuliers rendus à l'œuvre de Jean-Sébastien Bach, une médaille en porcelaine de Saxe. Non, il ne la portait pas ce jour d'avril 1990, au moment d'enregistrer ce que vous venez d'entendre, tout simplement parce qu'il ne la possédait pas encore, cette médaille, puisqu'il a été distingué en 2016. On va rester avec le répertoire lyrique, avec un extrait de l'opéra Catone e Inutica de Vivaldi et la voix soprano de Roberta Mameli. Alors pour moi, c'est pas très élégant de faire des critiques d'interprétation en mentionnant le physique des chanteurs et chanteuses, et peut-être encore moins des chanteuses. Et pourtant, sur le site internet de Roberta Mameli, on trouve parmi les critiques de ces interprétations, celle-ci, je vous la lis avec beaucoup de précaution et un peu de gêne. Les jambes indomptables de Roberta Mameli, dans le rôle de Poppy, rivalise d'attrait avec sa poitrine ferme et parfaitement épilée, s'échappant sans cesse des drapés souples et brillants de son long péplos. Sa voix est captivante, ses attaques tantôt âpres et malicieuses, tantôt très douces et fondantes. Elle esquisse la psychologie espiègle d'une femme aux instincts immédiats et cruels d'enfant. Donc on est bien d'accord que si je n'avais pas trouvé ça sur son site personnel, et donc avec sa validation, je ne vous en aurais pas parlé. On l'écoute chanter Roberta Mameli avec le Complesso Barocco sous la direction d'Alan Curtis.

La scène de Cesare se in campo armato, tirée de l'opéra de Vivaldi Catone Inutica, vous entendiez la soprano Roberta Mameli, le complesso barocco sous la direction d'Alan Curtis. On va écouter le quatrième mouvement du Sextuor, le deuxième en sol majeur de Brahms, dont la première a eu lieu, c'est assez particulier, à Boston en 1866. La deuxième a eu lieu le mois suivant à Zurich. Elle est interprétée ici, cette page, par le quatuor Sinénominé, qui sera d'ailleurs en concert aujourd'hui, demain et après-demain à Genève. Je vous en dis un mot tout de suite.

Le quatrième mouvement du deuxième sextuor de Brahms par le quatuor ciné-nominé +++. Il faut être 6 pour un sextuor. Les ciné-nominés qui seront dans leur quatuor traditionnel aujourd'hui, demain et après-demain en concert à 12h15. Des concerts assez courts dans le cadre du festival Haydn-Mozart à la cour de la Société de lecture de Genève. On va écouter maintenant un extrait d'un des concertos pour clavecin de Carl-Philipp Emanuel Bach par Andreas Steyer, qui explique l'incroyable diversité dans l'unité de ses œuvres, dont, dit-il, l'agencement n'est pas linéaire mais concentrique. On a l'impression que Bach a voulu soumettre des sortes de devinettes sonores qui, à chaque instant, obligent l'auditeur à prendre du recul par rapport à sa propre écoute.

0: Un extrait du deuxième des six concertos pour clavecin de Carl-Philipp Emanuel Bach. Il les compose alors qu'il a été libéré du service contraignant de Frédéric le Grand de Prusse. Donc on pourrait entendre un grand ouf dans cette musique. Prémisse d'une imagination libérée, on écoutait le claveciniste Andreas Steyer, l'orchestre baroque de Freiburg sous la direction de Petra Mullejans. Vous écoutez La Petite Compagnie sur RTS Espace 2 et voici les informations de 10h.
1: Sandra Viscardi.
2: Encore un ordre d'évacuation de Tir, la grande ville du sud Liban, donné par Israël ce matin. De nouvelles frappes contre des objectifs du Hezbollah sont imminentes. L'ordre d'évacuation court pour la ville et ses environs. Donald Trump annonce une nouvelle fois l'imminence d'un accord de paix avec l'Iran. Nous sommes dans les derniers efforts de ce qui va être un très très bon accord, a affirmé le président américain, évoquant un délai de 2 à 3 jours pour que cet accord soit conclu. En France, la mère d'une mineure abusée par l'homme suspecté d'avoir tué la jeune Yana va porter plainte contre l'État parce que sa propre plainte est restée en attente. Son avocat va lancer 2 procédures, une plainte contre l'État en responsabilité devant le tribunal judiciaire pour faute lourde et une procédure au pénal. Le parquet de Nanterre prolonge de 24 heures la garde à vue de Patrick Bruel. Elle prendra donc fin demain matin. Le chanteur est auditionné pour 13 plaintes pour viol, tentative de viol, agression sexuelle ou harcèlement. À coups de gaz lacrymogène, la police kenyane a dispersé ce matin une manifestation de citoyens à Nanyuki. C'est une ville du centre du pays où des Américains susceptibles d'avoir été contaminés par le virus Ebola seront placés en quarantaine sur une base aérienne. Les habitants craignent la contagion de cette fièvre hémorragique qui n'est pas présente au Kenya. Les forces de l'ordre ont procédé à des arrestations. Les radios et télévisions privées au bénéfice d'une concession en Suisse devraient pouvoir faire de la publicité à caractère politique. Le Conseil national a donné suite à une initiative parlementaire de l'UDC zurichois Thomas Matter. Et pour les députés, la Suisse doit prolonger le délai de cryoconservation des ovocytes au-delà de 10 ans. Ils ont accepté une proposition visant à disposer d'une solution transitoire jusqu'à l'aboutissement de la révision en cours de la loi sur la procréation médicalement assistée. La récolte électronique de signatures pourra être testée. Les deux chambres se sont mises d'accord sur les modalités de ces essais. Elles divergent par contre encore sur les règles pour les initiatives et les référendums. Les économistes de la banque Raiffeisen ont revu à la baisse leurs attentes en matière de croissance économique de la Suisse pour cette année et la suivante, tout en relevant leurs prévisions d'inflation, notamment à cause de la guerre au Moyen-Orient qui se prolonge. Ce sera donc 0,1% de moins pour le PIB, à 0,8% cette année et 1,3% l'an prochain. Pour l'inflation, ce sera 0,7% en 2026 et 0,9% en 2027.

0: Bica annonce renforcer ses capacités de production en Europe avec l'ouverture d'une nouvelle usine dédiée aux adjuvants pour béton à Ham en Belgique. Une usine et un centre technique du chimiste Zougua de la construction pour développer des innovations et raccourcir les délais de réponse et de livraison aux clients. Les 100 plus grandes entreprises européennes versent plus des 2/3 de leurs bénéfices à leurs actionnaires en moyenne. Elles alimentent les inégalités et captent l'argent qui pourrait aller à des investissements. C'est ce que dénonce ce matin Oxfam. Et l'ONG a appelé à plafonner la rémunération des patrons à 20 fois maximum le salaire médian des salariés et de limiter les dividendes versés aux actionnaires. Encore quelques pluies ce matin ici ou là, puis le temps redeviendra sec. Des éclaircies cet après-midi, 20 degrés au maximum. Demain, soleil en pleine, nuages en montagne et pas mal de vent.
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1: On va se plonger dans la suite pour orchestre de Rimsky-Korsakov tirée du conte de Pouchkine, le tsar Saltan. Ça se passe dans la cité merveilleuse de Léguédon, sur l'île de Bouyane, où on peut croiser trois prodiges fantastiques. C'est ce passage des trois prodiges qu'on va écouter. Le premier est un écureuil magique qui vit dans un sapin de cristal, qui chante des mélodies traditionnelles, qui craque des noix, dont les coquilles sont en or et les amandes en émeraude. Le deuxième des prodiges, c'est une escorte de 33 vaillants guerriers qui émergent des eaux écumantes de la mer à chaque marée pour protéger l'île. Ils sont parfaitement identiques. Ces soldats sont revêtus d'une armure étincelante. Et puis le troisième prodige est une princesse, Signe, une créature enchanteresse d'une beauté divine, dotée d'un croissant de lune brillant dans ses cheveux et d'une étoile scintillante sur le front.

Nemeyerville, orchestre national écossais de Glasgow pour les trois prodiges tirés du conte du tsar Saltan. La suite pour orchestre de Rimsky-Korsakov. J'imagine Brahms entre deux pages de partition à Bad Ischl, cette station thermale autrichienne, manger des pâtisseries locales ou prendre le téléphérique qui relie la ville à un alpage à 1415 mètres d'altitude, ou alors chercher les tombes de compositeurs pas encore décédés qui aujourd'hui sont enterrés dans le cimetière de Bad Ischl. En tout cas, c'est là-bas qu'il compose les 7 fantaisies pour piano opus 117. On écoute l'une d'entre elles, un extrait joué par Nicolas Angeli.

L'andante non troppo et con molto espressione, il est tiré des 7 fantaisies pour piano opus 117 de Brahms, au piano Nicolas Angelich. Lui, il n'est pas né à Pétaouchnok ni à Trifouilly-les-Oies, mais derrière la lune, à Pampelune, Pablo de Sarasate, qui compose principalement des morceaux brillants destinés à mettre sa virtuosité en valeur, notamment peut-être sa page la plus célèbre, ses airs bohémiens joués par Renaud Capuçon.

En toute décontraction, Renaud Capuçon au violon avec l'Orchestre de Paris sous la direction de Paavo Järvi pour célébrer la virtuosité du compositeur Pablo de Sarasate qui est l'auteur de ces airs bohémiens pour violon et orchestre. Et hop, nous voilà au XVIe siècle où Charles Quint, face à la propagation des idées de Martin Luther, convoque une assemblée à Augsbourg en 1530. Notamment pour régler les conflits religieux. Les princes et les villes passées au protestantisme souhaitent prouver que leur foi n'est pas une hérésie, mais une expression fidèle de la Bible et de l'Église chrétienne originelle. Et c'est à ce moment que ces protestants présentent un texte, la Confession d'Augsbourg, texte majeur du luthérianisme. 300 ans plus tard, en 1829-1830, à l'occasion du tricentenaire de cette Confession d'Augsbourg, Mendelssohn compose sa symphonie de la Réformation. En voici le quatrième mouvement.

La symphonie de la Réformation et ce choral sous-titré « Ein Festburg ist unser Gott »« Notre Dieu est une solide forteresse ». C'est Mendelssohn qui compose cette symphonie de la Réformation, la numéro 5, en ré majeur. Elle vous était servie par l'orchestre baroque de Freiburg sous la direction de Pablo Heras Casado. Ne vous avisez pas, si vous êtes pianiste, de jouer cette page en y ajoutant des ornements ou alors en variant brusquement le tempo à votre guise. Attention, on vous surveille. C'est bien noté « spianato » sur la partition. Jouer « spianato », c'est jouer de façon fluide, de façon douce, régulière, sans pathétisme ni fioriture. On va écouter si Nelson Gurner respecte l'étiquette dans cette « andante spianato » et « grande polonaise » de Chopin.

Des applaudissements pour Nelson Gurner au piano dans l'Andante Spianato et Grande Polonaise en mi bémol majeur de Frédéric Chopin. Ne vous inquiétez pas si vous allez écouter un concert dans l'église de Sanon. La foudre ne tombe jamais deux fois au même endroit. Elle avait en effet choisi la tour de cette église pour cible le 11 juin 1940, provoquant un incendie violent qui se propage rapidement. Les pompiers n'ont rien pu faire et les cloches sont même tombées au sol à travers la tour en feu. Ça devait être assez spectaculaire. Elles ont d'ailleurs été complètement détruites. Deux ans plus tard, en 1942, malgré les temps de guerre difficiles, les efforts des habitantes et habitants ont permis de consacrer à nouveau l'église et encore un an après, de célébrer l'ascension solennelle des nouvelles cloches. C'est dans ces lieux, sous le beffroi couvert de tavillons, au milieu des fresques du XVe siècle épargnées par l'incendie, que vous êtes peut-être allé écouter la Camerata de Berne jouer Rachmaninov. C'était le 30 janvier 2010.

0: Deux églises, deux ambiances, mais toujours Rachmaninov. Tout à l'heure, on écoutait ce que les micros d'Espace 2 avaient capté dans l'église de Sanon en janvier 2010. Un extrait des Quatuors inachevés de Rachmaninov par la Camerata de Berne sous la direction de Lorenza Borani. Et puis là, c'était les Vossisate Scholars à l'église Saint-Michael de Londres pour vous jouer, vous chanter les vêpres de la grande louange du soir et du matin. Vous écoutez La Petite Compagnie sur RTS Espace 2. Voici les informations de 11h.
1: Sandra Viscardi.
2: Sous la coupole fédérale, les deux chambres n'ont toujours pas trouvé d'accord sur le financement de la 13e rente AVS. Le Conseil national a maintenu ce matin sa proposition sur une hausse de la TVA uniquement. Et comme les États veulent aussi ajouter la hausse des cotisations, le dossier passe en conciliation. Quelques 4,6 milliards de francs passeront des cantons riches aux cantons pauvres dans le cadre de la péréquation financière en 2027. C'est 300 millions de plus que cette année. Berne reste le grand gagnant. Il recevra 1,710 milliards de francs devant le Valais, 897 millions et Argovie, 709 millions. Les plus gros contributeurs sont Zoug et Genève. Les magasins ne pourront pas ouvrir plus souvent le dimanche. Le Conseil des États rejette par 22 voix contre 21 avec la voix prépondérante du président, un projet demandant une ouverture 12 dimanches par année contre 4 actuellement. En Valais, le Grand Conseil valide l'octroi de crédits supplémentaires pour les travaux de reconstruction de la route cantonale menant à Blatten. Le Parlement en a fait de même avec des mesures urgentes de remise en état. Ça représente plus de 13 millions de dépenses. Plus actif que jamais, l'aide aux victimes l'an dernier, 7% de consultations de plus et 10% d'indemnités et de réparations morales versées en plus. Ça représente plus de 7 millions de francs selon l'Office fédéral de la statistique. 72% des personnes qui consultent sont des femmes ou des proches. 17% sont mineurs. Et les motifs de consultation les plus fréquents sont les lésions corporelles ou les voies de fête. Encore un bancomate qui saute, ça s'est passé cette nuit à Oberville dans le demi-canton de Bellecampagne. L'explosion a provoqué un incendie dans le hall de la banque mais n'a blessé personne. Les pompiers en sont rapidement venus à bout. On ignore encore si les voleurs ont emporté de l'argent. Des experts en tout cas examinent la stabilité du bâtiment dans lequel se trouve la banque attaquée ainsi que celle des immeubles et maisons avoisinantes. C'était la 8e attaque du genre depuis le début de l'année. Un duel sur 200 mètres programmé au Mittling d'Atlet Letissima qui se déroulera le 21 août prochain à Lausanne. Pour sa première venue en Suisse, le prodige australien Gutgut se mesurera au champion olympique, le Botswanais Letsil Tebogo. Fin avril, les organisateurs avaient déjà annoncé la présence du carré d'as de l'athlétisme suisse avec Audrey Véro qui vient tout juste d'être la troisième femme la plus rapide de l'histoire sur 800 mètres, Simon et Amer, Ditaji Kambuji et Angelika Moser. Être très voyant lorsqu'on chasse, ce n'est pas forcément un désavantage. Au contraire, on peut parfois profiter de la sidération de la proie pour s'en emparer. Des chercheurs de l'Université de Lausanne et de la station ornithologique suisse de Sempach se sont rendus compte que la chouette effraie blanche obtient une chasse miraculeuse lorsque c'est pleine lune, alors que les rapaces aux plumes plus ternes ont plus de peine à manger à leur faim. Les chercheurs estiment que la lumière de la lune se reflète sur la chouette blanche. Cela pétrifie les rongeurs pendant un court instant, ce qui permet au rapace de fondre sur sa proie. 20 degrés en plaine cet après-midi lorsque les pluies auront cessé et que le soleil ouvrira des éclaircies au pied sud du Jura, autour du Léman,

0: mais aussi en Valais centrale et en Haut-Valais. Il y aura quand même du vent cet après-midi, tout comme d'ailleurs demain, sous un ciel ensoleillé en plaine, plus gris en montagne, avec même quelques averses l'après-midi.
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1: Regardez le ciel ce soir et demain. Un spectacle est prévu, un cosmic kiss ou baiser cosmique, c'est comme ça que les astronomes décrivent la scène, quand les planètes Jupiter et Vénus vont apparaître si proches l'une de l'autre qu'elles ne seront séparées que par 2 degrés. Ça représente à peu près la largeur d'un petit doigt lorsque le bras est tendu. Et à propos de Jupiter, voilà la page que Gustav Holst lui consacre dans sa suite « Les planètes ».

Un extrait des Planètes de Gustav Holst par Simon Rattle et les philharmonistes de Berlin pour cette page consacrée à la planète Jupiter. Planète qui sera exceptionnellement proche de Vénus ce soir et demain dans le ciel à un petit doigt bras tendu. C'est ce qu'on appelle un baiser cosmique. Et peut-être, si vous faites preuve de patience, verrez-vous aussi passer dans le ciel ce soir une créature étrange. Tête, ailes et serres d'aigle, abdomen, pattes et queue de lion, oreilles de cheval, à savoir un griffon. C'est la créature qui a donné son nom au trio de Toronto, ici, dans une page de Schubert.

L'Andante con moto du deuxième trio pour piano, violon et violoncelle de Schubert par le trio Griffon de Toronto. Je vous donne le nom de ses membres. Jamie Parker au piano, Roman Boris au violoncelle et au violon Anali Patipatanakun. Très joli nom. Elle est née au Laos, Anali Patipatanakun. Et en la lisant, je me suis demandé quel était le nom de famille le plus long du monde. Je ne vais pas vous le prononcer, ça prendrait 20 minutes pour lire les 2253 mots du patronyme de cet habitant de Sydney, entré l'an dernier dans le Guinness Book des records. Sur 7 pages, il a collé à son nom de base ceux de personnages romains, de célébrités ou encore de personnalités sportives qui l'ont marqué. Je me demande comment il a fait pour faire officialiser ce caprice aux autorités australiennes, mais il a réussi. Et en parlant de caprice, voici le caprice tzigane de Fritz Kreisler.

I Salonisti pour vous jouer ce caprice tzigane pour violon à la base, transcrit ici pour ensemble de salon, une page de Fritz Kreisler. Vous voyez peut-être ce coffret de CD L'âme, les souffles de l'âme, Balkan Blues, dans lequel on trouve notamment cette chanson, la Livezile Luilon ou Luilon, c'est du roumain, ça veut dire je crois dans les vergers de Jean. Écoutez la voix de ce chanteur roumain, Achim Nica.

0: Le chanteur roumain Hachim Nica dans les vergers de Jean Lalivesile, Louis Ion. C'est un extrait du coffret Balkan Blues, les souffles de l'âme. Grèce, Serbie, Roumanie, Bulgarie, Albanie, Bosnie, Macédoine. Et ici, à la Roumanie, donc. Je crois qu'il est l'heure de notre agenda.
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0: Ce soir et demain à 19h30, signé Betty au Théâtre du Jura à Delémont. Betty Bossy donc, qui n'existe pas et pourtant elle existe. Avec ses recettes, elle écrit des tranches de vie, elle écrit même nos souvenirs, puisque chacun chacune, à partir d'une recette, ajoute son petit grain de sel ou son petit grain de sable. Deux actrices tentent de comprendre l'œuvre de Betty Bossy et son influence sur nos vies, sur nos estomacs, sur nos couples, sur la division des tâches, sur l'éducation. À noter que la représentation de jeudi est proposée en audio-description en collaboration avec l'association Résonance. Une visite tactile des décors est prévue à 18h pour les personnes avec un handicap visuel. Deux classes d'adolescentes et d'adolescents, l'une à Fleurier, l'autre à Cernier, ont récemment conçu et rédigé deux récits dans le cadre d'ateliers appelés « Romans d'école ». On découvre dans ces textes collectifs, élaborés en 8 séances seulement, des personnages qui refusent de se laisser briser par les circonstances. C'est intéressant de voir que sans se concerter, les deux classes ont choisi de raconter des histoires qui parlent de liens familiaux, de conflits, de loyauté, de violence, mais surtout de cet amour de l'autre qui peut tout changer. Et ces textes vous seront présentés aujourd'hui au Théâtre des Mascarons à Motier à 12h15, donc grouillez-vous, ou moins stress au Music Art Palace de Dombresson à 17h30. C'est comme tous les deuxièmes mardis du mois à la librairie Pétrie du Pierre Pertuis à Tavannes, le club de lecture. Aujourd'hui à 17h30, vous pouvez venir présenter votre dernière lecture, un coup de cœur ou simplement écouter. C'est ouvert à toutes et tous, sans limite d'âge. Les pianos égarés, c'est une série de concerts dans des lieux secrets à Genève pour y accéder aujourd'hui. Rendez-vous à 19h précise sur l'esplanade de la maison de quartier Aster Servette, à savoir à l'angle de la rue Hoffmann et de la rue Schaub. Vous serez ensuite acheminé en moins de 15 minutes à pied jusqu'au mystérieux lieu du concert. Il faut prévoir votre propre siège ou coussin si vous désirez vous asseoir confortablement pour écouter le trio franco-suisse Ernst, piano, violon, violoncelle, trio classique donc, mais connecté aux enjeux du 21e siècle puisqu'il s'engage à programmer à chacun de ses concerts une pièce composée par une femme et aussi à ne pas prendre l'avion quand ils se déplacent en Europe, histoire de limiter l'impact de leur métier sur le climat. Il a commencé à peindre après qu'une tumeur se déclare dans son cerveau. Conséquence, il peint depuis presque 40 ans à une seule main. Il s'appelle Pascal Russi, nom d'artiste Prussie. Il se dit inspiré par Miro, Pollock, Nicolas de Staël et Dali pour sa folie. La peinture, raconte-t-il, est comme un refuge, un radeau qui vous emmène où votre esprit vous guide. Laissez-le vagabonder et ne viendront que satisfaction et joie. Son exposition a été vernie vendredi. Elle est ouverte jusqu'au 2 juillet à la galerie Art for You à Sierre, du mardi au samedi de 14h à 17h30. En 2021, les habitants et habitantes du centre-ville de Lausanne découvrent que leur sol est pollué par les dioxines, résidus de l'exploitation industrielle de l'incinérateur du Vallon. Ce constat transforme leur manière d'habiter la ville, mais aussi leurs intimités. Première ce soir à 19h à la Grange de l'Uni de Lausanne du spectacle Toxicorama, signé du bassiste Louis Schilt. Une enquête à la fois artistique, scientifique et citoyenne qui trouve sa forme finale dans une installation sonore où vous pourrez entendre les voix des personnes qui résident dans le quartier, mais aussi des artistes et des chercheuses et chercheurs qui se répondent pour composer un paysage musical et textuel de la pollution. À travers cette approche collective, Toxicorama explore la possibilité de savoir partagé, à la fois scientifique et sensible, où la mesure rencontre l'écoute et où la recherche noue un dialogue avec une expérience vécue, une expérience incarnée et poétique. Et puis enfin, à 17h30, à la place du Fair Play de Saint-Léonard à Fribourg, vous êtes invité à chausser vos baskets et votre créativité pour un défi artistique et sportif inédit, le GPS Art Défi. Le principe, c'est courir pour dessiner. Alors, comment ça se passe? En fait, les tracés que vous allez faire se mémorisent sur un GPS et forment donc des dessins. Trois parcours seront proposés ce jour-là, guidés par une personnalité, Léa Sprunger d'abord, l'athlète olympique, Jean-Sébastien Weiss, un artiste de Stravart, c'est justement le nom de cette activité, le Stravart, pour un deuxième tracé, et puis Colin Motta, ancien candidat de Koh-Lanta, pour un troisième défi, et puis pour participer. Alors, il faut s'inscrire, vous tapez Fribourg GPS Art sur votre moteur de recherche pour accéder à l'inscription. Et si vous souhaitez réaliser de votre côté le dessin d'une trajectoire, vous pourrez ensuite l'envoyer à l'adresse memo@ville-fr.ch, memo@ville-fr.ch, avant le 9 septembre. Et une exposition des œuvres sera organisée cet automne.

Le quatuor de Prague pour le premier mouvement du 14e quatuor en la bémol majeur de Dvorak. C'est pas les mots qui manquent pour désigner l'argent, je serais même tenté de dire que la langue française en est riche. Le fric, l'oseille, le pognon, la thune, la galette, le pèse, le blé, le flouze, les sous, les pépettes, les radis, les ronds. Et si on élargit un peu, le butin, le magot, ou comme dans le film de Becker, dont on va écouter la bande originale, le grisby.

Le film de Jacques Becker, Touchez pas au Grisby, ici transcription pour Ensemble de Jazz de la bande originale signée Jean Vienner. Vous entendiez la clarinette de Tony Cole, le piano de Benoît Delbecq et Steve Arguelles à la batterie. On va passer un moment maintenant avec l'orchestre de chambre de Zurich accompagné par le Marcus Roberts Trio, trio du pianiste Marcus Roberts chez Gershwin.

0: Un extrait de The Man I Love tiré de la comédie musicale Strike Up the Band de Gershwin, le violon de Daniel Hope avec l'orchestre de chambre de Zurich et le trio Marcus Roberts. Marcus Roberts au piano avec Rodney Jordan à la contrebasse et Jason Marsalis à la batterie. C'est comme ça qu'on va se quitter. La petite compagnie, c'est fini pour aujourd'hui. Et voici les informations de midi sur RTS Espace 2.
1: Sandra Viscardi.
2: Le Conseil des États refuse d'ouvrir davantage les magasins le dimanche. Il a balayé ce matin une initiative du canton de Zurich. Le texte prévoyait de donner au canton la possibilité d'ouvrir jusqu'à 12 dimanches par an contre 4 aujourd'hui. Bonjour Elias Baïf.
3: Bonjour.
2: Vous êtes en direct de Berne. Le vote a été ultra serré.
3: Serré à tel point que c'est la voix prépondérante du président du Conseil des États qui a fait la différence en faveur du non. Une victoire pour la gauche et les syndicats. Pour eux, ouvrir jusqu'à 12 dimanches par an, cela se ferait sur le dos des travailleurs, les caissières, les magasiniers, les portiers et en tout cas pas sur celui des cadres supérieurs. Les milieux économiques, eux, ont insisté sur les changements que traverse la société. Les gens font leurs courses le dimanche dans les gares, les aéroports en ligne. Alors, pourquoi ne pas leur donner la possibilité de les faire dans les commerces traditionnels? Surtout que cela ferait un coup de pouce à ces magasins en difficulté. Bien-être des travailleurs versus bien-être des consommateurs et besoins de l'économie, le débat va se prolonger désormais au Conseil national.
2: Merci Elias. Quelques 4,6 milliards de francs passeront des cantons riches aux cantons pauvres dans le cadre de la péréquation financière l'an prochain. C'est 300 millions de plus que cette année. Berne reste le grand gagnant. Il recevra 1,710 milliards de francs devant le Valais, 897 millions, Argovie, 709 millions et les gros contributeurs sont Zoug et Genève. L'affaire Liana continue de provoquer une très vive émotion en France. Le Premier ministre Sébastien Lecornu réunissait ce matin plusieurs ministres pour préparer de nouvelles mesures de protection de l'enfance. Après la mort de cette fillette de 11 ans dans le Gers, le principal suspect avait déjà fait l'objet de plusieurs plaintes et signalements pour violences sexuelles sur mineurs. Benjamin Louisson vous rejoint à Paris. Le gouvernement est désormais sous forte pression.
4: Oui, et cette pression vient désormais à la fois de la rue et du terrain judiciaire. Après les rassemblements organisés hier soir dans plus de 160 villes françaises, le gouvernement travaille, vous l'avez dit, à de nouvelles mesures. Parmi les pistes évoquées, un durcissement des peines pour les violeurs récidivistes, une modification des règles de prescription ou encore une meilleure information des victimes tout au long des procédures. Parallèlement, l'avocat de la mère d'une autre petite fille qui avait porté plainte pour viol contre Jérôme B avant la mort de Liana annonce plusieurs actions en justice. Il veut poursuivre l'État français pour faute lourde, mais aussi saisir la Cour de justice de la République contre le ministre de la Justice lui-même, Gérald Darmanin, qui de son côté exclut toute démission. Et la polémique gagne désormais la magistrature, alors que Gérald Darmanin assure qu'il ne s'agit pas d'un problème de moyens, mais de priorisation. Plusieurs procureurs répondent ce matin. Ils décrivent une justice sous tension, avec des milliers de dossiers à traiter et des effectifs jugés insuffisants.
2: Benjamin Louis, en direct de Paris. Et le parquet de Nanterre prolonge de 24 heures la garde à vue de Patrick Bruel. Elle prendra donc fin demain matin. Le chanteur est auditionné pour 13 plaintes pour viol, tentative de viol, agression sexuelle ou harcèlement. Les 100 plus grandes entreprises européennes versent plus de 2/3 de leurs bénéfices à leurs actionnaires en moyenne, alimentant les inégalités et captant l'argent qui pourrait aller en investissement. C'est ce que dénonce ce matin Oxfam. L'ONG appelle à plafonner les rémunérations des patrons à 20 fois maximum le salaire médian des salariés. Elle demande aussi de limiter les dividendes versés aux actionnaires. Au sud des Alpes, le niveau du lac Majeur ne cesse de monter, la faute aux pluies abondantes du mois de mai, mais surtout à un test mené sur le versant italien du plan d'eau, un projet qui inquiète le Tessin. Et pourtant hier, le conseiller fédéral Albert Rushti a considéré que l'impact de la montée des eaux était acceptable, Nicole Della Pietra.
5: Oui, concrètement, depuis fin avril et pour une année, les autorités du bassin italien du lac Majeur testent une augmentation du niveau maximal en été. Le seul

0: L'œil habituel du lac sera relevé de 10 cm, voire plus en cas de sécheresse. Le but, doper les réserves d'eau pour l'agriculture dans la plaine du Pô, quelques centimètres supplémentaires qui représentent plusieurs millions de mètres d'eau stockés. Mais sur le versant tessinois, les opposants, dont des élus, des défenseurs de l'environnement et des acteurs du tourisme, craignent que cette hausse n'augmente les risques lors d'épisodes météorologiques extrêmes plus fréquents ces dernières années, avec des conséquences pour la navigation, les plages et les réserves naturelles comme les importantes bolets di Magadino en cas d'inondation. Et d'ailleurs, alors que le climat entre Berne et le Tessin n'est pas au beau fixe, eh bien Albert Rochetti a déclaré que les essais réalisés par les autorités italiennes montrent que ce niveau augmenté reste compatible avec la protection contre les crues.
1: Merci Nicole Della Pietra, en direct du Tessin. À Berne, le Grand Conseil n'est pas satisfait de la nouvelle stratégie eau du canton. Il renvoie la copie au gouvernement. Il lui demande d'améliorer la sécurité alimentaire et la sécurité de l'approvisionnement en énergie hydroélectrique. Le tribunal fédéral confirme une amende de 500 000 francs pour le casino de Neuchâtel. La salle de jeu n'a pas exclu assez vite 9 joueurs qui auraient dû être frappés d'interdiction de jeu. Et le TF qui a aussi décidé de ne pas rendre à son propriétaire un chat amené chez le vétérinaire en piteux état. Les blessures constatées ne pouvaient pas être dues à la chute de l'arbre à chat, mais elles étaient la conséquence de mauvais traitements. En Valais, le Grand Conseil valide l'octroi de crédits supplémentaires pour les travaux de reconstruction de la route cantonale menant à Blatten, route démolie avec la lave torrentielle de l'an dernier. Le Parlement en a fait de même avec des mesures urgentes de remise en état. Et puis, ça représente plus de 13 millions de dépenses. 3 crédits représentant près de 50 millions en lien avec les intempéries qui ont touché le Val-de-Bagne ces 2 dernières années ont aussi passé la rampe. Lentement, le temps redevient sec, des éclaircies vont s'ouvrir en plaine, plus généreuses autour du Léman et en Valais qu'ailleurs. 20 degrés et pas mal de vent, il sera encore bien présent demain. Assez ensoleillé en plaine, plus gris en altitude avec des averses l'après-midi et 19 degrés tout juste.
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1: Une pianiste au jeu sensible et sincère, une artiste qui a vécu à Vevey dans les années 40 et 50, une musicienne adulée par ses pairs. Clara Askill, que voici dans Schumann. Bienvenue.

0: Clara Askill dans une pièce tirée des scènes de la forêt de Schumann. Née à Bucarest en 1895, morte des suites d'une grave chute dans les escaliers de la gare à Bruxelles en 1960, Askill a représenté un idéal particulier de piano. Un critique musical allemand l'appelait la sainte du piano. Elle jouait avec finesse, sincérité, sans aucun artifice. Son jeu allait comme un gant à la musique de Mozart, Beethoven, Schubert, Schumann, Chopin. Mais son répertoire était beaucoup plus vaste. On la retrouve aujourd'hui en brossant son portrait à travers le témoignage de Michel Rossier. Michel Rossier, disparu en 2001, a présidé l'association Arts et Lettres à Vevey de 1954 à 85. Il aimait la musique, il jouait du violon et il faisait partie d'un orchestre d'amateurs à Vevey. C'était un homme relativement jeune à l'époque. Il a soutenu Clara Askill moralement, il l'a encouragée à croire en elle et à donner des concerts. Le journaliste François Udry recevait Michel Rossier en 1995 dans son émission Carnet de notes pour évoquer la personnalité de Clara Askill et leur amitié.
1: Si la première image, c'est celle du grand respect et de l'admiration que j'avais pour elle, j'ai ensuite connu vraiment très bien la femme qui était arrivée ici brisée par beaucoup de circonstances difficiles et en proie à vraiment à de grands problèmes, qui était un peu liée à sa personnalité, car elle n'avait pas, elle n'était pas d'un abord facile. Elle avait beaucoup de peine à entrer en contact avec les autres, avec ceux dont elle aurait eu besoin. Elle était assez maladroite parfois dans ses propos. Et je me souviens aussi de toute cet amas de difficultés qui pesait sur elle, qui pesait qu'elle n'avait au fond plus aucun espoir dans une carrière à reprendre. Et au fond, tout ça, ça fait un mélange. Vous savez, je ne pourrais pas dissocier l'artiste de la personnalité de Clara, qui était une personnalité, par ailleurs, très attachante, pleine d'humour, sachant être gay, alors qu'on décrit toujours comme quelqu'un de triste, de un peu terne. Non, pas du tout. Elle savait plaisanter, mais il y avait une espèce de muraille de glace qu'il fallait détruire avant d'entrer dans cette personnalité si belle.

C'est une personnalité qui mettait l'amitié très haut. Et elle était très exigeante avec ses amis. Elle leur apportait beaucoup, mais elle attendait qu'ils soient là. Et c'est peut-être un peu des déceptions qu'elle a eues dans la vie parce que tout le monde n'était pas disponible pour être toujours prêt à la rencontrer, à voir, à parler. Mais une fois qu'on était entré, disons, dans l'intimité de Clara Askill, on était très intéressé par ce qu'elle racontait. Elle racontait pratiquement rien de sa vie passée qui avait été difficile. Elle se livrait pas. Il y avait une grande pudeur et une grande réserve chez elle. Mais elle parlait alors d'événements qui pouvaient être aussi bien politiques que d'autres. Elle disait souvent, quand un concert n'avait pas très bien marché, je ferais mieux d'être femme de ménage. Mais ça, elle aurait été incapable de le faire. Elle n'avait aucun don ménager. Elle ne savait ni cuire un œuf, ni recoudre un bouton. Et ça, je me suis aussi toujours, ça m'a toujours sidéré. Elle était dépendante de l'extérieur pour toutes les choses simples de la vie, alors qu'une femme, généralement, se débrouille assez bien dans ses petits problèmes quotidiens. Pas elle. Mais à part ça, elle aimait beaucoup la nature. En hiver, enfin, elle aimait la neige, elle aimait voir tomber la neige. Elle adorait les fleurs. Elle adorait se plonger, disons, dans la vie d'une famille, comme par exemple la nôtre, et de participer au jeu des enfants ou des choses comme ça. Elle était pour ça très heureuse parce que ça lui rappelait peut-être une époque qu'elle avait trop peu connue, puisqu'à l'âge de 7 ans, elle avait été séparée de sa famille pour aller étudier à Vienne.

une pièce tirée des Bunte Blätter de Schumann par Clara Askill. Ce sont des feuillets d'album réunis dans un recueil. On en écoute quelques autres, joués toujours avec cette palette de nuances de Askill. C'est un enregistrement d'avril 1952 pour Philips.

0: Clara Askill dans quelques Buntblätter de Schumann. Michel Rossier, je vous le rappelle, a été très proche de Clara Askill. Il résidait à Vevey, comme elle. Ils évoluaient dans le même cercle d'amis et de musiciens. Il l'a entendue très souvent en concert, alors que nous, on a l'image d'une artiste un peu frêle à travers les disques, qui manquait peut-être de puissance. Michel Rossier.
1: Elle savait admirablement moduler dans les pianos, les mezzo-fortés, etc. Elle arrive à donner des couleurs extraordinaires en restant dans un registre plutôt, disons, ténu, peut-être. Mais il y avait aussi de la force. Et je parle du début de la Wanderer, par exemple. Elle était bien là, vous savez. Et ça, et dans le plus 111, c'était aussi quelque chose d'un morceau formidable. Non, je crois qu'on a fait peut-être à tort, parce qu'elle avait une apparence fragile. Elle avançait à petits pas. Elle, il n'y avait pas de grands gestes, etc. On disait, mais c'est un jeu un tout petit peu réduit, mais c'est pas vrai. Du reste, elle savait compenser peut-être cette différence de force dans le jeu des nuances qui était extrêmement subtile chez elle.

0: Le rondo final du 19e concerto de Mozart, Clara Askill était accompagnée par Ferenc Fricsay et l'orchestre symphonique de la RIAS de Berlin. Un enregistrement de janvier 1953 à la Jesus Christus Kirche de Berlin-Ouest. On va retrouver Michel Rossier, qui a bien connu Askill, je vous le rappelle, au micro de François Udry. Cette fois-ci, les questions du trac de Clara, des symptômes physiques qu'elle avait quand elle montait sur scène.
1: Mais écoutez, c'est vrai que Clara Askill a, je crois, toujours connu le trac. Ça se manifestait par des mains froides, des bâillements terribles. Elle avait envie de dormir. Elle n'avait certainement pas envie, sur le moment, d'entrer sur scène. C'est pour ça qu'on raconte qu'on l'avait poussée. Mais ça, c'est parce qu'elle, quand elle jouait avec Casals, elle avait une telle admiration, un tel respect pour Casals qu'elle ne pouvait pas envisager d'entrer avant lui sur scène. Or, Casals, qui était un monsieur bien élevé, n'imaginait pas non plus d'entrer avant Clara Askill. C'est pour ça qu'il y a eu une petite scène une fois au théâtre de Vevey très amusante qui est restée un peu gravée dans les mémoires. Mais je crois que le trac disparaissait très vite, ou alors il ne disparaissait pas et ça se traduisait par une accélération des tempi. C'est très curieux. Quand Clara se mettait à jouer très très vite, ça veut dire qu'elle n'avait pas acquis la sérénité nécessaire pour interpréter les œuvres qu'elle voulait jouer.
2: Qu'est-ce qui vous séduit le plus dans son jeu de pianiste, Michel Rossier ?
1: À mon avis, c'est le naturel, le vrai. Aucune afféterie, aucune grandiloquence. C'est vraiment une musique à l'état pur, comme une belle lumière de janvier, par exemple. Et tout sort, tout est là. Et en plus, il y a évidemment cette interprétation magique, vous l'aviez dit tout à l'heure, qui fait que on était bouleversé, on était touché. C'était pas toujours, le miracle ne se produisait pas toujours. Comme tous les artistes, il lui arrivait d'avoir des soirs bénis et d'autres qui l'étaient moins. Mais quand c'était beau, c'était sublime.

0: Clara Askill dans le deuxième mouvement des Nuits dans les Jardins d'Espagne de Manuel de Falla. Elle était accompagnée par Igor Markevitch et l'Orchestre des Concerts Lamoureux de Paris. Une interprétation à la fois mystérieuse et brûlante, notamment dans la partie d'orchestre aussi. Askill a côtoyé les compositeurs de son temps, Manuel de Falla justement, Eugène Ysaÿe ou encore Paul Hindemith. Elle a collaboré avec les plus grands chefs d'orchestre, Ferenc Frickshire, Raphaël Kubelik, Ernest Ansermet bien sûr, qui était basé dans le canton de Vaud, Igor Markevitch qui habitait sur la Riviera vaudoise et même Karajan. Et avec Karajan, elle s'est très bien entendue. Il y en a encore d'autres et il y a aussi des chefs au rayonnement plus régional. On peut citer Pierre Colombo qui dirigeait un orchestre d'amateurs à Vevey. On va justement entendre Colombo au micro d'Henri Jaton, une archive de l'année 1963. Il raconte dans quelles circonstances il a rencontré la pianiste roumaine.
1: C'était pendant la guerre. Clara Askill était réfugiée à Vevey. Elle venait de France, elle avait suivi une grave opération à Marseille. Une opération qui avait même nécessité une intervention chirurgicale très dure puisqu'elle avait été trépanée. Et alors, quand elle est arrivée à Vevey, elle était en somme au début de sa convalescence. Cette convalescence était très longue. Puis, peu à peu, elle a repris le dessus et elle a recommencé à jouer du piano. Et c'est pendant cette période-là que j'ai fait sa connaissance chez des amis de Vevey, des amis communs que nous avions à Vevey.

0: Clara Askill dans Schumann. Pierre Colombo évoque maintenant la vie musicale et amicale à Vevey dans les années 40.
1: Oui, nous faisions beaucoup de musique. Vous savez, nous avions là des pianistes, évidemment. Clara Askill et Magaloff étaient parmi les plus grands du monde et qui jouaient facilement du piano chez moi ou ailleurs ou chez eux, enfin sur tous les pianos. Nous avons fait du responsablement de concerts. Nous avons réalisé des concerts avec un petit orchestre que j'avais à ce moment-là à Vevey, qui était un orchestre d'amateurs, mais pour la circonstance, je faisais venir un important contingent de musiciens de l'orchestre suisse romande pour le renforcer. Et avec Clara Askill et Magaloff, nous avons donné plusieurs concerts à deux pianos. Ils ont joué là le concerto de Mozart, ils ont joué les concertos de Bach, et même la sonate pour percussion Bartok.
2: Et sur un plan plus étendu, je crois que vous avez réalisé à cette époque également une tournée importante avec Clara Askill comme soliste.
1: Comme à cette époque-là, les grands orchestres étrangers ne pouvaient pas venir en Suisse, n'est-ce pas? C'était à la fin de la guerre, en 1944. Et nous avions eu l'idée, Clara et moi, d'organiser une tournée en Suisse romande dans des grands orchestres de Suisse allemande. Nous avons pris contact avec l'orchestre de Winterthur, qu'elle connaissait particulièrement bien, puisqu'elle était très liée, comme vous le savez, avec Werner Reinhardt, qui était un de ses protecteurs. Et nous avons pris contact avec le Musikkollegium de Winterthur, et le Musikkollegium était d'accord, et nous avons fait une tournée avec cet ensemble en Suisse romande en 1944. Nous avons joué à Lausanne et à Genève, et Clara avait joué là le concerto en do mineur de Beethoven. Ça avait été en quelque sorte sa reprise dans la vie, la véritable vie des grandes solistes. Et c'est, je puis dire vraiment que c'est de ce moment-là qu'a recommencé sa carrière. C'est-à-dire ces deux concerts à Lausanne et à Genève avec l'orchestre Winterthur ont marqué sa carrière de telle façon que ça lui a redonné confiance et elle a repris à ce moment-là ses concerts. Elle a immédiatement été engagée un peu partout. Et dès la guerre terminée, vous savez quelle était sa carrière.

Clara Askill avec Igor Markevitch et l'orchestre des Concerts Lamoureux dans le rondo du troisième concerto en do mineur de Beethoven. On va rester dans le registre du concerto pour se quitter aujourd'hui. Ce sera le 13e en ut majeur de Mozart, un enregistrement de mai 1960 à la Lukaskirche de Lucerne. Ici, on écoute l'orchestre Festival Strings de Lucerne sous la direction de Rudolf Baumgartner. À nouveau, Askill joue avec sa simplicité et puis cette formidable transparence dans le jeu.

0: concerto de Mozart, joué ici par Clara Askill avec Rudolf Baumgartner et l'orchestre Festival Strings de Lucerne. Demain, on retrouvera Clara Askill une nouvelle fois dans Mozart et Beethoven, avec aussi le violoniste Arthur Grumio. Ils ont été des merveilleux complices à la scène. Merci à Gilles Zaman pour sa réalisation. Merci pour votre écoute fidèle, chers auditeurs. Et j'espère vous retrouver au plus vite, naturellement, pour la suite de ces aventures. 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Voici le journal de la mi-journée.
1: Bonjour, la justice française sous le feu des critiques après la mort de la petite Liana et l'immense émotion autour du drame. Ce matin, réunion de crise autour du Premier ministre pour mettre de premières mesures sur la table. Le détail de notre correspondant avec notre correspondant à Paris et puis interview d'un ancien président de tribunal pour enfants. Il nous dira ce qui dysfonctionne dans la justice selon lui. Le Conseil des États refuse d'ouvrir davantage les magasins le dimanche. Il a rejeté ce matin une initiative du canton de Zurich. Dans journal aussi à moins d'une semaine de la Coupe du Monde, une plainte contre le président de la FIFA, Gianni Infantino. Du rififi sur les rives du lac majeur entre l'Italie et le Tessin sur le niveau du lac. Et puis une nouvelle espèce d'oiseau vient d'être aperçue en Suisse, la cigogne noire qui niche désormais dans le canton de Vaud. Nous appellerons un ornithologue à l'origine de cette découverte. Dans 20 minutes, comment concilier l'amour de la nature et l'appel de l'aventure? L'auteur de bande dessinée Jean Arambat raconte dans son dernier album comment il est revenu vivre sur sa terre natale dans le sud-ouest de la France pour rénover une vieille ferme. Sa BD s'appelle « J'ai toujours rêvé d'être un fermier ». Il raconte avec humour et poésie les plaisirs et l'agacement de la vie rurale. Météo, un temps sec, des éclaircies autour du pied du Jura et sur le Léman. Maximum 20 degrés, soyez les bienvenus. L'affaire Liana continue de provoquer une onde de choc en France. Plus de 60 000 personnes ont manifesté hier soir dans tout le pays pour dénoncer les défaillances qui ont permis au principal suspect de rester libre et ce malgré plusieurs plaintes pour violences sexuelles sur mineurs. Face à cette colère, le chef du gouvernement Sébastien Lecornu réunissait ce matin plusieurs ministres pour préparer de nouvelles mesures de protection de l'enfance. Benjamin Louis, on vous retrouve à Paris. Benjamin, la pression s'accentue sur le gouvernement.
2: Oui, et cette pression vient désormais de toutes parts. D'abord de la rue, vous l'avez mentionné, plus de 60 000 personnes qui manifestent. C'était hier soir dans 216 rassemblements à travers toute la France, dont près de 3 000 personnes à Paris, que ce soit devant le ministère de la Justice ou devant le palais de justice historique sur l'île de la Cité, où j'ai moi-même pu ressentir l'immense colère, notamment dirigée contre le garde des Sceaux appelé à démissionner. Ensuite, cette pression vient du terrain judiciaire. L'avocat de la mère d'une fillette qui avait elle aussi porté plainte pour viol contre Jérôme B. avant la mort de Liana annonce plusieurs procédures. Il veut poursuivre l'État français pour faute lourde et saisir la Cour de justice de la République contre Gérald Darmanin, le garde des Sceaux, qui exclut à ce stade toute démission.
1: Et le gouvernement tente donc de répondre à cette colère.
2: Oui, parmi les pistes étudiées ce matin, il y a un durcissement des peines pour les violeurs récidivistes, une réforme de la prescription ou encore un meilleur suivi des victimes. Mais l'exécutif doit aussi gérer une polémique avec la magistrature. Gérald Darmanin affirme qu'il ne s'agit pas d'un problème de moyens, mais de priorisation des dossiers. Le Conseil supérieur de la magistrature dénonce, lui, aujourd'hui, le discrédit jeté sur des milliers de magistrats. Plusieurs procureurs décrivent, eux aussi, une justice sous tension et des effectifs largement insuffisants.
1: Merci, Benjamin Louis, en direct de Paris. Et bonjour Jean-Pierre Rosenzweig. Vous êtes avec nous, Jean-Pierre Rosenzweig, ancien président du tribunal pour enfants de Bobigny. Votre livre « La justice et les enfants » aux éditions Dalloz vient de sortir en poche. L'émotion est très forte en France autour du décès de Liana. Le garde des Sceaux parle de dysfonctionnement isolé, rejette en quelque sorte la faute sur les procureurs qui lui répondent de manquer de moyens. Qu'est-ce qui dysfonctionne ? Ah, on a un problème visiblement technique. On n'a pas notre juge pour enfants, Jean-Pierre Rosenzweig. On va essayer de le retrouver tout à l'heure. Autre affaire, la garde à vue de Patrick Bruel, accusé de viol et agression sexuelle par plusieurs femmes. Elle a été prolongée de 24 heures. C'est ce qu'indique le parquet de Nanterre. Le chanteur de 67 ans est auditionné depuis lundi matin sur des faits qui concernent 13 victimes. Sa garde à vue prendra fin au plus tard mercredi matin. Le Conseil des États refuse d'ouvrir davantage les magasins le dimanche. Il a rejeté ce matin une initiative du canton de Zurich. Le texte prévoyait de donner au canton la possibilité d'ouvrir jusqu'à 12 dimanches par an, contre 4 aujourd'hui. Elias Baïf, on vous retrouve en direct de Berne. Bonjour.
3: Bonjour.
1: Le vote, Elias.

0: Là, ça a été ultra serré.
1: Ce que vous venez d'entendre, c'est la surprise du Conseil des États lorsque sur les écrans est apparu le résultat du vote. 21 pour plus d'ouverture les dimanches, 21 contre et une abstention, égalité parfaite. Finalement, c'est la voix prépondérante du président qui a fait la différence en faveur du non. Victoire pour la gauche et les syndicats, voici l'un des arguments de cette même gauche dans la bouche de Carlos Maruga, conseiller aux États socialistes genevois.
2: Ce sont les salariés les plus fragiles qui sont victimes de cette extension importante du travail du dimanche. Ce sont les caissières, les magasiniers, les portiers et non pas les cadres supérieurs ou les directeurs qui sont frappés de plein fouet par cette dérégulation de la protection de la loi sur le travail.
1: La gauche qui a pu compter sur quelques voix centristes et UDC.
0: Mais en face, quel était l'argument en faveur de plus d'ouverture des dimanches?
1: Un argument lié aux habitudes des consommateurs. On écoute la vert libérale zurichoise Tiana Moser.
3: Aujourd'hui, on fait ses courses 24 heures sur 24. Même le dimanche, il est courant de faire ses achats, souvent en ligne. Ce besoin se traduit également par une forte affluence dans les aéroports et les gares le dimanche.
1: Conséquence, les commerces traditionnels seraient désavantagés s'ils ne peuvent pas ouvrir le dimanche. Malgré tout, les milieux économiques battus ce matin, ils auront encore une chance de l'emporter au Conseil national car la proposition passe désormais en main de la Chambre du Peuple.
0: Merci Elias Baïf, en direct de Berne. Dans le monde des affaires du football, Michel Platini annonce avoir porté plainte hier contre le patron de la FIFA, Gianni Infantino, pour dénonciation calomnieuse et trafic d'influence. C'est un nouveau chapitre dans cette affaire qui a vu l'ancien joueur et dirigeant de l'UEFA être blanchi dans l'affaire des 2 millions de francs qu'il avait reçus de la FIFA il y a plus de 10 ans. Bonjour Patrick Delletreau.
4: Bonjour.
0: Pour comprendre cette plainte contre Gianni Infantino, il faut d'abord nous replonger dans l'affaire et rappeler le déroulement et les implications de cette affaire.
4: Oui, cette fameuse affaire des 2 millions, un paiement effectué avec l'aval de l'ancien patron de la FIFA, Sepp Blatter, pour un travail de conseiller technique. Les deux hommes se sont battus devant les tribunaux pendant des années, accusés d'escroquerie. Ils ont été blanchis en 2022 par le tribunal pénal fédéral de Bellinzon, puis en appel l'an dernier au bénéfice du doute.
0: Alors pourquoi une plainte ?
4: Parce que Michel Platini a toujours dit que cette affaire était un complot visant à l'empêcher d'accéder à la présidence de la FIFA. Une affaire qu'il a effectivement fauchée en pleine ascension, sa route le menait vraiment vers cette fonction. Alors comme il veut absolument savoir qui est responsable, il renouvelle une plainte déjà déposée en Suisse contre Infantino, mais jugée sans suite. Cette fois-ci, cette plainte, il la dépose devant la justice française. Plainte pour dénonciation calomnieuse et trafic d'influence. Plainte qui vise aussi deux ex-collaborateurs du président de la FIFA, Marco Villiger, ex-directeur des services juridiques de la FIFA, et Domenico Scala, l'ancien président de la commission d'audit et de conformité de la FIFA. Et ce qui est aussi intéressant, c'est que Platini réclame l'intégralité des salaires qu'il aurait pu toucher s'il avait été élu à la place d'Infantino. Ça risque de faire beaucoup. Une première audience est déjà programmée le 8 décembre prochain au tribunal correctionnel de Marseille et une assignation par voie d'huissier sera communiquée à la FIFA cette semaine au siège de Zurich. L'affaire risque de durer.
0: Merci Patrick Delletreau pour vos lumières sur cette affaire. Et bonjour Jean-Pierre Rosenzweig.
5: Bonjour.
0: Vous êtes ancien président du tribunal pour enfants de Bobigny. Votre livre « La justice et les enfants » aux éditions Dalloz vient de sortir en poche. Merci d'être quelques instants en direct avec nous pour évoquer l'émotion et la colère en France après le décès de Liana. La garde des Sceaux parle de dysfonctionnement isolé dans cette affaire, rejette en quelque sorte la faute sur les procureurs qui lui répondent manquer de moyens. Qu'est-ce qui dysfonctionne réellement dans la justice française ?
5: Alors d'abord, il n'y a pas que la justice qui dysfonctionne. Par exemple, l'éducation nationale qui va licencier un agent, la personne mise en cause, pour comportement inapproprié et qui ne le signale pas, comme elle devait le faire, au procureur de la République. Alors bien sûr, la justice elle-même qui a pu commettre des erreurs majeures, avec des dysfonctionnements majeurs, on en voit au moins deux, mais il y en a d'autres. Par exemple, en 2025, lorsqu'on est venu à la troisième affaire, ne pas avoir repéré qu'il y en avait déjà deux avant, tout simplement en consultant les fichiers nationaux qui auraient pu l'indiquer. Et puis, déjà, dès la deuxième affaire, une histoire d'une jeune fille, d'un enfant de 11 ans, une jeune fille qui dit avoir été violée avec sa mère, qui la soutient et qui est tout aussi crédible qu'elle, les examens médicaux, et là, l'affaire a été classée sans suite, alors qu'elle aurait dû faire l'objet d'une instruction. Donc, il y a toute une série de dysfonctionnements individuels qu'il ne faut pas contester, il y a des enquêtes qui sont en cours, mais plus il faut élargir le focus, souvent, on évite des drames qui pourraient survenir parce que l'un répare l'erreur de l'autre, mais force est de constater que depuis quelques années, et on y est pour quelque chose puisqu'on a contribué à libérer la parole des victimes, des enfants et des femmes, la justice est submergée. Ces moyens ont augmenté, les gens ont été formés, on a mis en place des dispositifs spécifiques, je ne peux pas rentrer dans les détails, de la loi jusqu'au dispositif d'écoute des victimes. Il n'empêche que tout cela n'est pas à la hauteur de la pression qui pèse sur la police, la gendarmerie et la justice. Donc, c'est un chiffre. Les enquêtes de l'INSEE en 2020, j'étais membre à l'époque de la commission sur les violences dans l'Église, l'enquête de l'INSERM démontre que 5,5 millions de Français adultes disent avoir été victimes de violences sexuelles le temps de leur enfance, dont 3 millions en famille, c'est-à-dire 10% de la population. Ce n'est pas un fait banal, ce n'est pas la justice qui est en cause de la justice, c'est le pompier. La question, c'est pourquoi y a-t-il des prédateurs sexuels? Alors là, on s'apprête à renforcer les mesures contre les prédateurs, et on a raison. Mais le vrai problème à poser, dans le même temps, c'est de faire en sorte que demain,
0: il n'y ait pas... Il y a des mesures concrètes à prendre aujourd'hui, oui, pour pas qu'un tel drame se reproduise. Il faut que les fichiers soient mieux consultés. Il y a des problèmes dans les juridictions de communication.
5: Oui, mais surtout, il ne faut pas improviser. Parce que la loi à laquelle vous avez fait référence il y a 5 minutes, le projet de loi à laquelle vous avez fait allusion, c'est en fait une proposition de loi qui est émanée du Parlement, qui est préparée depuis un an, d'une manière transpartisane, et qui était enterrée jusqu'à ce que l'affaire Liana la débloque. Ça ne s'improvise pas, tout cela. Il faut un plan, un pilote dans l'avion, il faut s'organiser sur la durée, il faut évaluer ce qu'on a fait, les limites de ce qu'on a obtenu par rapport à ce qu'on voulait faire, pourquoi il y a des limites, ça va être faire de la politique, et pas réagir à l'événement, un événement, une loi. Ça, c'est très très français. Alors, il y a le feu au lac. Il y a le feu au lac sur les sujets, mais il y a le feu au lac pour la démocratie même française. Parce que quand la justice est mise en cause, quand les gens n'ont plus confiance dans leur justice, ça veut dire qu'ils n'ont plus confiance dans l'État. Et quand ils n'ont plus confiance dans l'État, ben c'est l'ouverture de l'autoroute pour tous les populismes impossibles. C'est un vrai problème politique auquel la France, pas seulement la France, mais auquel la France est confrontée. C'est le problème de la petite Liana qui malheureusement est décédée. C'est le problème de tous ces enfants qui sont victimes de violences, etc. Mais c'est un problème, j'allais dire, plus large, plus sociétal de notre pays.
0: Donc c'est une bonne nouvelle que le gouvernement français s'en empare ce matin, au-delà de l'effet d'annonce.
5: Il était temps, ça fait des années qu'on milite pour qu'il le fasse. Donc c'est pas moi qui vais venir vous dire, j'étais en plus président du Bureau international des droits de l'enfant, et militant en France sur ces questions, je ne vais pas vous dire que c'est malheureux qu'il le fasse. Mais pourquoi il le fait le lundi matin ou le mardi matin à la suite d'un drame de cette nature-là, qu'il aurait pu le faire avant? Ce que nous demandions de longue date. Et puis une loi, ça ne suffira pas. C'est une loi bonne conscience. Une fois qu'elle aura été votée, on part en vacances. Ben non, ça ne suffit pas.
0: Donc qu'est-ce qu'il faut de plus qu'une loi? Il nous reste 30 secondes.
5: Eh ben, ce qu'il faut, c'est un pilote de l'avion, c'est un ministre en charge de ces questions, avec un programme interministériel, avec une programmation, avec les moyens qui sont dégagés sur la durée, des évaluations de ce qui a été fait, de ce qui n'a pas été fait. C'est faire de la politique, c'est-à-dire qu'il faut mener dans ce pays une politique de l'enfance. Et mieux cette politique de l'enfance sera menée, moins il y aura mené une politique de protection de l'enfance. Il faut réagir pour rendre justice à ceux qui ont été victimes. Et dans le même temps, il y a un deuxième volet, c'est faire en sorte que d'autres ne soient pas victimes. Par exemple, rappeler les interdits, notamment l'inceste, mais pas seulement dire que c'est interdit. Mais pourquoi c'est interdit? Mettre en place des dispositifs d'accompagnement des personnes qui pourraient éventuellement passer à l'acte. Faire en sorte que les gens qui sortent de prison pour violences sexuelles ne soient pas remis en liberté sans suivi.
0: Jean-Pierre Rosenzweig, d'avoir été quelques instants avec nous. Vous êtes ancien président du tribunal pour enfants de Bobigny. Votre livre « La justice et les enfants » vient de sortir en poche.
5: Merci.
0: Au sud des Alpes, le niveau du lac Majeur ne cesse de monter, la faute aux pluies abondantes du mois de mai et surtout à un test mené sur le versant italien du plan d'eau, un projet qui inquiète le Tessin, Nicole Della Pietra.
6: Oui, concrètement, depuis fin avril et pour une année, les autorités chargées de la gestion du bassin italien du lac Majeur, lac italo-suisse, testent une augmentation du niveau maximal en été. Le seuil habituel du lac mesuré côté italien sera augmenté de 10 cm, voire plus en cas de période de sécheresse. Le but, doper les réserves d'eau pour l'agriculture dans la plaine du Pô et la région traversée par la rivière Ticino.
0: Quelques centimètres supplémentaires qui font une vraie différence, Nicole.
6: Oui, alors ça correspond à plusieurs millions de mètres cubes d'eau stockés, mais sur le versant tessinois, les opposants, dont des élus, des défenseurs de l'environnement et des acteurs du tourisme, craignent que cette hausse ne multiplie les risques en cas d'épisodes météorologiques extrêmes devenus plus fréquents ces dernières années, avec des conséquences pour la navigation, les plages et les réserves naturelles, comme les importantes bolets des Magadines, vitales pour les oiseaux migrateurs, conséquences donc en cas d'inondation.
0: Et ces tensions autour du niveau du lac Majeur n'arrangent pas le climat entre le Tessin et la Berne fédérale.
6: Eh bien non, elles font partie de ces dossiers comme la taxation des frontaliers, la péréquation financière et j'en passe, qui, vu du Tessin, alimentent le sentiment d'être incompris, voire négligé par Berne. Mais hier, à l'heure des questions, le conseiller fédéral Albert Rochetti a déclaré que les essais réalisés par les autorités italiennes montrent que ce niveau d'eau reste compatible avec la protection contre les crues. Il a même dit qu'aucun accord ne sera conclu avec l'Italie contre la volonté du Tessin.
0: Merci Nicole Della Pietra en direct de Locarno. Les multinationales privilégient largement leurs actionnaires à leurs employés et à la transition écologique. Mais à quel point, c'est ce que révèle un rapport et ce que pointe un rapport publié aujourd'hui par Oxfam. Les chiffres disent que les chiffres des 100 plus grandes entreprises européennes sont passés à la loupe de l'ONG. Heliosotas, entre 2022 et 2024, on apprend que 2/3 en moyenne des bénéfices d'entreprises ont fini dans les poches des investisseurs.
7: Oui, et parfois même bien plus. L'entreprise suisse Zurich Assurance, par exemple, elle a redistribué à ses actionnaires une somme qui surpasse ses bénéfices sur la période 2022-2024. Ces chiffres consternent Alexandre Poidatz. Il est porte-parole d'Oxfam France sur les questions de régulation des multinationales.
8: Ça n'a aucun sens de rémunérer excessivement les actionnaires. De rémunérer un peu les actionnaires, par exemple, à hauteur de 1/3, ça semble logique. Mais pourquoi reverser jusqu'à 2/3 et plus, et parfois même 100% des bénéfices aux actionnaires? Ça n'a pas de sens, ce n'est pas de sens économiquement, et ça n'a pas de sens pour les besoins d'investissement fondamentaux dont certains secteurs ont besoin pour transitionner.
7: Le porte-monnaie de ces multinationales n'étant pas extensible, si les actionnaires reçoivent une grosse part du gâteau, il en reste moins pour les autres, les employés notamment, moins d'argent aussi pour la transition écologique. Selon le rapport, la moitié des entreprises analysées ont versé 32 fois plus de dividendes à leurs actionnaires qu'elles n'ont investi pour des modèles plus durables. Un mauvais calcul, estime Alexandre Poidatz.
8: Est-ce que demain, ce sera un constructeur automobile qui produit des voitures fossiles ou des voitures électriques qui sera plus compétitif? On pense que c'est les voitures électriques qui sont plus compétitives. Le réinvestissement de l'appareil productif pour être plus compétitif demain, c'est à la fois avantageux d'un point de vue financier, mais c'est aussi avantageux pour la planète.
7: L'Oxfam appelle les entreprises à plafonner les dividendes versés aux investisseurs et à élaborer et publier des plans de transition énergétique équitables.
0: Merci Heliosotas. Une bonne nouvelle dans ce journal, celle de la découverte d'une cigogne noire observée pour la première fois en Suisse en train de nicher dans le canton de Vaud. C'est votre découverte, Lionel Momary, bonjour.
9: Bonjour.
0: Vous êtes le président du Cercle ornithologique de Lausanne. La cigogne noire, habituellement, elle vit où et à quoi elle ressemble ?
9: Alors, elle est un petit peu plus petite qu'une cigogne blanche et comme son nom l'indique, elle est noire, sauf le ventre qui est blanc. Mais donc, elle est à peu près la même taille, disons, qu'une cigogne noire. Par contre, alors, elle se différencie surtout par son comportement, c'est-à-dire qu'elle est solitaire et elle est forestière surtout. Alors que la cigogne blanche, elle est très grégaire, et elle habite les milieux ouverts, elle niche sur les habitations.
0: Mais ça arrive souvent, ça, de découvrir un nouvel oiseau ?
9: Non, alors ça, c'est quelque chose... Alors, un nouvel oiseau nicheur en Suisse, non, ça arrive pas souvent. C'est la cinquième fois que ça m'arrive. Mais voilà, c'est des événements très, très rares dans une vie d'ornithologue.
0: Des cigognes noires en migration, c'est courant. Donc, cette nidification, elle est rare. Les cigognes, elles nichent chez nos voisins allemands, français, autrichiens. Qu'est-ce que ça dit de l'état de notre biodiversité ?
9: Bon, alors c'est vraiment une super nouvelle, hein. Donc c'est comme c'est une espèce très farouche, donc ça montre qu'on a encore des zones forestières assez vastes pour accueillir une telle espèce. Donc ça montre, disons, la qualité de nos forêts. Et ça, c'est vraiment une bonne nouvelle. C'est clair qu'en général, on peut dire que les oiseaux forestiers se portent mieux que les oiseaux des milieux ouverts, hein, puisque c'est surtout les oiseaux des milieux agricoles qui sont vraiment en danger, les oiseaux des marais aussi. C'est vrai que les espèces forestières se portent relativement bien en comparaison. Mais voilà, c'est vraiment... Alors, c'était un événement qui était attendu. Maintenant une décennie pratiquement que moi je la cherche, parce que on se dit un petit peu partout en Suisse que ça pourrait arriver. D'ailleurs, c'est plutôt dans le nord-est de la Suisse qu'on l'attendait, hein, dans le canton de Saint-Gall, Schaffhouse, Appenzell aussi, qu'il la cherche activement. Mais voilà, c'est arrivé dans le canton de Vaud.
0: Oui, et on doit s'en réjouir. On parle souvent du climat aussi qui se réchauffe et qui perturbe aussi l'activité des oiseaux.
9: Alors, en l'occurrence, c'est pas vraiment lié au climat, cette installation nouvelle. C'est plutôt lié à une meilleure protection de l'espèce. On la chasse moins qu'avant. Donc, c'est une espèce qui est en train de recoloniser, en fait, tous les pays alentours. Par exemple, la première nidification en France date de la fin des années 70. Et d'ailleurs, j'en avais entendu parler quand j'étais enfant. Et pour moi, c'était quelque chose, je me disais, mais ça doit être tellement extraordinaire de découvrir ça en pleine forêt. Enfin,
0: et vous l'avez découverte, cette cigogne noire qui niche dans le canton de Vaud. Merci beaucoup, oui. Lionel Momari. Et si on veut la voir, voilà, on peut se rendre sur le site oiseau.ch. Vous êtes le président du Cercle ornithologique de Lausanne. Bonne journée à vous.
9: Merci.
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0: Et je vous emmène dans la campagne du sud-ouest de la France avec une bande dessinée sur la vie rurale. J'ai toujours rêvé d'être un fermier, c'est son titre. Elle est signée Jean Arambat, fils de paysan des Landes, attiré par la vie rurale. Après plusieurs expériences à l'étranger en tant que reporter et des études de philosophie, il décide de revenir à ses racines, de rénover une vieille ferme. Un livre qui raconte avec humour et beaucoup de poésie le quotidien d'un fermier, le travail manuel, le potager. Un album qui invite à la contemplation. J'ai pu interviewer Jean Arambat. Tronçonner un arbre, réparer le poulailler, ce livre est aussi une ode au travail manuel et à la lenteur.
11: Oui, j'ai tenté de montrer ça, qu'il faut, pour bien faire son boulot, il faut porter son attention de façon concentrée sur les choses et sur la main, sur les animaux, sur les végétaux. Et c'est un peu comme le dessin, il faut être à ce qu'on fait. Et ça implique une forme d'intelligence que j'aime bien. On a tendance à penser qu'il faut séparer la main et l'esprit, que voilà, le cerveau mobilise l'intelligence et la main autre chose. Or, quand on travaille, quand je dessine, c'est aussi une forme d'artisanat, mais quand je bricole avec mon père et même quand je tronçonne des arbres, il y a une intelligence de la main qui nous nourrit. Et c'est ça que je voulais donner à voir. Ça implique une forme de lenteur, ou en tout cas de répétition, pour comprendre, pour piger comment ça marche, tout ça. C'est pas facile à montrer à bande dessinée. Mais le dessin, ce qu'on appelle un peu pompeusement l'art séquentiel, le fait de montrer en BD des cases qui se répètent, ça, c'est une possibilité intéressante pour montrer la richesse de ce travail manuel et la richesse des paysages.
0: Lenteur
11: aussi,
0: mais sans monotonie en fait. C'est une forme de presque de méditation, quelque chose d'assez plus proche de la méditation en tout cas que c'est, on s'ennuie pas malgré la lenteur.
11: Oui, j'espère. J'espère qu'on s'ennuie pas. Il y a une forme de contemplation, ouais. À un moment, je dis c'est du zazen en mouvement là quand je fais des clôtures avec mon voisin. C'est aussi un luxe que me permet mon activité, parce que beaucoup d'agriculteurs, moi je suis pas vraiment agriculteur, donc je vis à la campagne, mais beaucoup d'agriculteurs eux sont contraints par une activité professionnelle qui les éloigne finalement de cette lenteur quotidienne. Moi, pas tous, hein, mais en tout cas moi j'avais envie de montrer la richesse de cette possibilité humaine, de cette vie-là.
0: Oui, parce que quand on pense campagne et ruralité aujourd'hui en France, il est aussi question de disparition des cafés, de déserts médicaux, d'abandon des fermes, de manque de services publics et de transports publics. Des tracas quotidiens, des ruraux que vous n'abordez pas dans le livre, vous le mentionnez seulement. Pourquoi c'était pas l'angle?
11: Je le mentionne en creux. Le sujet, c'était, je voulais que ça passe un peu par le corps, quoi, par le fait de montrer un monde physique, le côté matériel du paysage autour de soi, des outils pour travailler, de l'action physique de la rénovation elle-même, les murs, le toit, tout ça. Et c'est vrai que c'était pas délibérément montrer le positif, hein, mais cette fragilité de la campagne, je l'évoque et je montre qu'il y a aussi une capacité de débrouille inouïe, une capacité d'entraide qui est toujours là, d'échange, de service, qui n'est pas quelque chose inventé, qui est une véritable ressource pour les gens qui vivent à la campagne. On a besoin de ses parents pour garder les enfants, pour bricoler un truc, du voisin pour un outil. Et c'est pas seulement un service que l'on se rend, c'est aussi une forme de vie en commun et une forme de sens de la communauté qui est très riche. Et quand on s'éloigne de ça, quand on le méprise, quand on tourne le dos à ce qui faisait les vertus du monde paysan ou du monde ouvrier, on perd beaucoup plus que ce qu'on ne croit. J'essaye de montrer que c'est pas complètement perdu, justement, qu'il est toujours possible de mener une vie comme ça.
0: Il y a aussi une très large part de l'album qui est consacrée aux animaux, ou en tout cas vous en parlez, à la contemplation de la nature. On se sent finalement assez déconnecté aujourd'hui dans le monde moderne de tous ces paysages que vous observez, du matin au petit jour, etc. Et puis, vous racontez aussi qu'il y a une confrontation plus importante qu'en ville avec la mort, puisque vous trouvez un rapace mort un matin d'hiver en faisant le tour des clôtures. Dans ce paisible paysage, on croise la mort tous les jours, écrivez-vous. Des rapaces tombent sur une proie, des chiens de chasse s'acharnent sur des lièvres. La mort est un événement de routine à la campagne, comme un rappel de notre propre animalité. C'est aussi l'occasion, ce rapport à la nature, de réfléchir sur la vie et l'existence éphémère.
11: Oui, la vie et ses limites, la nature et ses limites. Le monde moderne a ses vertus, bien sûr, mais il prend comme constat qu'on est un peu dans un supermarché en libre-service, écarté, complètement éloigné du rythme des saisons, de la finitude du monde, des limites des ressources. Et c'est vrai qu'à la campagne, dans son quotidien, on est confronté à ces limites-là. Et la mort que notre monde tend à éloigner, c'est vrai qu'à la campagne, avec les animaux notamment, mais aussi avec les végétaux, on voit cette espèce de disparition et de renaissance aussi. Et c'est une source de joie également.
0: Et d'émerveillement au quotidien. Les animaux,
11: oui, j'espère.
0: L'observation.
11: Oui, oui. Oui, j'espère. D'apprentissage, d'agacement, de fatigue, parfois on est accablé par tout le travail qu'il y a à faire, les choses ne se passent pas comme on veut, mais c'est enseignant. Voilà, comment dire, il y a un enseignement qu'on peut tirer de ça. Et cet enseignement aussi très important qui est que la vie est ce qui meurt et qu'il n'y a pas, la vie sans la mort. Donc cette dimension. Sans le passage du temps, du temps qui passe et du temps qui fait. Je trouve cette leçon, quand il n'y a pas trop de souffrance, elle est assez heureuse en fait.
0: Jean Arambat, vous êtes notre invité, auteur de BD. Vous venez de publier « J'ai toujours rêvé d'être un fermier ». Les couleurs et le trait de cet album sont très doux, très poétiques. C'est pas tout à fait le même style graphique que vos derniers albums qui parlaient d'enquêtes historiques. Vous avez travaillé différemment ?
11: Oui, c'est vrai, je fais des albums toujours un peu différents, ce qui me coûte un peu d'énergie, parce que je dois réapprendre à chaque fois à trouver quelque chose qui corresponde à l'histoire que j'ai envie de raconter. J'avais fait des comédies avec un trait un peu plus cartoonesque, un peu plus enlevé. Là, je voulais faire de la ce qu'on appelle de la couleur directe, ce que je ne suis pas parvenu à faire, là, c'est-à-dire faire mes couleurs directement à l'aquarelle. Je travaille à la plume, au pinceau, au feutre. Au crayon aussi. Et puis, grâce au concours de mes collaborateurs habituels pour la couleur, Isabelle Merlet et Jean-Jacques Rouget, j'ai réussi à mettre en place un système, grâce à eux, pour faire des couleurs un peu comme des estampes japonaises. Je voulais retrouver une tradition d'estampes un peu pour essayer de donner à voir comme ça la variation du jour, la variation des saisons. J'avais à cœur d'arrêter un peu le regard sur des choses... qui sont un peu délaissés en bande dessinée, parce que la bande dessinée, c'est le monde de l'action. Il faut que les choses s'enchaînent comme ça. Tintin monte sur une moto, file à moto. Moi, je voulais donner à voir le ciel, comme sur la couverture, une certaine lueur du jour qui dure qu'un instant. Rendre, de même que la vie à la campagne nous rend attentif à certaines choses, je voulais arrêter le regard du lecteur, des lectrices, sur ces moments-là, sur ces instants-là. Porter leur attention là-dessus.
0: Jean Arambat, auteur de la bande dessinée « J'ai toujours rêvé d'être un fermier ». Elle est parue chez Dargaud. On passe à la météo. Un temps sec avec des éclaircies au pied sud du Jura et autour du Léman. Elles seront belles en Valais centrale et en Haut-Valais. Température jusqu'à 20 degrés avec un vent d'ouest et quelques rafales de jourant au pied sud du Jura. Pour demain, du soleil en plaine, des nuages en montagne, des averses l'après-midi et 19 degrés au thermomètre. Et puis jeudi, retour du soleil malgré quelques nuages et 20 degrés côté température.
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14: Ancienne policière devenue icône musicale, la Suissesse Fanny de Poule brille par sa plume acérée et inspirée. Soyez les bienvenus. Elle se dit une meuf de l'instant présent, ce qui ne va pas l'empêcher de nous faire entrer dans son passé proche. Suivant les débuts de Fanny de Poule, on sent à quel point elle est guidée par des valeurs de solidarité fortes. Ses deux parents s'investissent beaucoup dans la vie locale et le partage. Sa mère crée l'antenne locale de l'association caritative Les Cartons du Cœur. L'artiste confie avoir reçu une immense quantité d'amour durant cette période, ce qui développera chez elle une forte empathie, la poussant plus tard vers la police pour aider son prochain. Mais nous n'y sommes pas encore. Si elle a adoré son enfance qu'elle qualifie d'heureuse, elle dit ensuite que l'adolescence est beaucoup plus tourmentée, son propre ennemi étant elle-même. Le cadre scolaire rigide l'étouffe, indisciplinée, elle traverse une période de mal-être et d'échec, et aussi étonnant que cela puisse paraître, elle commencera des études de commerce tout en suivant des cours de jazz à l'EJMA, qu'elle suit en Trétillé, privilégiant l'école buissonnière. Avec sa guitare, elle compose et elle fonde le Fanny Dirksen Trio, tentant juste avant l'aventure de la nouvelle star en 2009. « Dès que j'ai des spots et un public devant moi, dit-elle, je suis prise par un courage que je n'ai pas dans ma vie quotidienne. » C'est ce qu'on va découvrir aujourd'hui avec ce deuxième épisode qui s'appelle « Bricoler son chemin ». Et c'est Agnès Léveillé qui nous en montre le chemin.
15: Bonjour Fanny de Poule.
16: Bonjour Agnès.
15: Toujours à la Tour de Rive, à la Neuville, le centre du monde. Et oui, le centre du monde et presque de la Suisse en fait. On est mal pour vadrouiller dans différentes régions suisses. Vous viviez d'ailleurs, Fanny de Poule, dans cette région, très grande région que moi j'appelais le Jura bernois jusque vous m'appreniez hier qu'elle a changé de nom, qu'elle s'appelle la région du Grand Chasseral.
16: Grand Chasseral, exactement. Voilà,
15: qui va jusqu'à Saint-Imier,
16: jusqu'à chez nous, ici, la Neuville, et puis qui s'étend jusqu'à Cours, puisque maintenant Moutier est parti dans un autre canton.
15: Et voilà, donc ça change beaucoup. On disait aussi que tout change tout le temps, il faut suivre, il faut recoller les morceaux de l'histoire. D'ailleurs, je lisais que vous, l'histoire, c'était pas trop votre truc, vous dites, vous êtes plus, je crois que je vous cite, une meuf de l'instant présent,
16: c'est ça.
15: Que le passé ne vous intéresse pas tellement pour son histoire, que vous aimez beaucoup les objets anciens, par contre. Des machines, des meubles, voilà.
16: Esthétiquement, mais c'est vrai que l'histoire qu'il y a derrière ne m'intéresse pas. Et j'ai jamais eu envie de creuser l'histoire d'un, je sais pas, ça peut être un tableau que j'ai chiné dans une brocante. Bah, le tableau me plaît, il est dans ma maison, accroché à mon mur. Il me plaît dans l'instant, au moment où je le regarde, mais j'ai pas besoin de savoir d'où il vient, qui l'a fait, pourquoi, dans quelles conditions, avec quelle peinture. Enfin voilà, c'est. Mais je pense que c'est aussi une flemme mentale, hein, ça.
15: Donc vous n'étiez pas du genre, en parlant justement des groupes, des musiques que vous écoutez adolescente, que vous puisez dans l'immense phonothèque de votre père, vous n'étiez pas du genre non plus à vous intéresser à toute l'histoire de, par exemple, Ella Fitzgerald, ses pas débuts reconstitués, morceau par morceau, son parcours
16: pas
15: dans le
16: tout.
15: Temps.
16: Pas du tout, oui, je crois que c'est au grand dam de mon père qui a été très très triste de ça, parce que lui, il passait des heures à me raconter toute la nomenclature de sa discothèque, et moi j'étais vraiment en train de faire Aerolo Geschonen, hein, le tunnel de l'oreille gauche à l'oreille droite, ça me traverse sans me toucher. Et mon père, lui, c'est un fervu d'histoire, de tout, hein, il aime tout.
15: Fervu
17: Faire vu.
15: Il voit, il fait. C'est un passionné d'histoire. C'est toujours important d'avoir un synonyme sous le coude.
17: Je me demandais si c'était un mot inventé pour l'entretien.
15: C'est un mot qui a certainement sa place dans le vocabulaire francophone. En tout cas, je vais militer pour que faire vu rentre en 2026 au...
17: Je pense qu'il est temps.
15: Voilà.
17: Que le Larousse et le Robert
15: d'ailleurs,
17: et tous les autres...
15: D'ailleurs, vous pouvez lancer un appel à candidature pour m'aider à faire passer ce mot, s'il vous plaît. Hein, ne jamais se déconfier. Là, j'ai très très honte, mais vous voyez que je reste stoïque.
17: Non, mais je suis attentive parce que je sais que vous aimez beaucoup inventer les mots.
15: Mais oui, donc, et puis surtout, vous voyez, c'est justement ça. C'est, je crois que c'est mon fond de commerce, c'est de faire des boulettes et puis finalement de les assumer parce que les gens adorent.
17: Donc on va parler de faire vu. Votre père,
15: mon père était faire vu de guerre.

0: puisque j'ai été contactée par un copain que je connaissais de l'époque qui m'a dit je t'ai vu à la télé, c'est super, viens, on fait quelque chose, est-ce que t'as des morceaux? Et puis j'ai dit allez, on y va. Et c'est comme ça que je me suis retrouvée à faire ce trio avec Cyprien Rocha.
1: Qui joue encore d'ailleurs, qui est toujours musicien,
0: un grand guitariste que j'ai invité sur un spectacle événement à l'Auditorium Stravinsky.
1: Symphogramme.
0: Voilà. Et il était là avec son comparse Claude Mélan, qui, alias Café Clope, qui joue aussi dans le groupe Voxet. Ça va loin, hein, le monde est petit, mais ça fait beaucoup de noms. Et en fait, ils ont fait un duo tous les deux qui s'appelle Gangstalienne, et on s'est retrouvés sur la scène de l'Auditorium Stravinsky parce que moi j'avais ce besoin, quand j'ai fait ce spectacle, de rechercher mes racines aussi. Donc c'est pour ça que j'ai fait venir des vieux copains avec qui on avait déjà fait les plus grosses galères. Et là, on se retrouvait sur une scène avec 2000 personnes en face de nous. C'était complètement lunaire, mais c'était génial. Symboliquement, c'était très très fort.
1: Donc là, on navigue un peu entre les périodes. Symphogramme, on est en 2020 et des poussières. Juste après le Covid. Si on rembobine, Nouvelle Star en 2009. Donc vous avez tout juste 20 ans. C'est incroyable, c'était les crochets, il y a quand même... Alors, vous n'avez pas triomphé à la fin, comme on dit, vous n'avez pas gagné la Nouvelle Star. Mais par contre, vous avez quand même été sélectionné dans les 30 premières sur plus de 20 000 inscriptions.
0: Oui, dans les 30 derniers sur 25 000, ouais.
1: Ce qui est quand même une belle réussite.
0: Est complètement barré quand on n'a pas de voix, quoi. Donc c'est là qu'on voit que parfois la personnalité fait aussi. Parce que moi, je ne suis toujours pas une chanteuse à voix, donc j'y suis vraiment allée avec un peu de bagou, avec de l'audace et de la grande gueule. Et puis finalement, c'est ça qui m'a fait avancer dans l'aventure, mais sur un malentendu, vraiment.
1: Et comment vous étiez sur scène à l'époque? Parce que là, on parle justement de votre style, des prémices de la naissante Fanny de Poule. Sur scène, est-ce que vous aviez déjà une envie de mise en scène, de costumes, de vêtements, d'éclairage? Vous saviez déjà ce vers quoi vous vouliez vous dirigez ou...
0: Alors, pas au niveau du décor, costume, tout ça, mais plutôt au niveau du comportement. Je savais que les problèmes techniques, c'était à la fois ma plus grosse hantise et à la fois ma plus grande force, parce que je savais broder là autour. Et en fait, j'ai toujours eu un peu ce truc de dédoublement de la personnalité quand je me retrouve sur une scène. Déjà à l'époque, c'est dès qu'il y avait des spots et un public, c'est comme si j'étais prise d'un courage que j'ai pas du tout dans la vie quotidienne. Hein. Si on me voit à la Migros ou si on me voit en balade avec mon chien, je vais avoir une timidité qui est... Je suis très vite mal à l'aise, en fait. Très vite, j'ai un peu le regard fuyant, je suis un peu timide. Et en fait, quand je me retrouve sur scène, dès le moment où il y a plus de, je dirais, 5 personnes dans une salle, j'ai une espèce de force qui sort de je ne sais où et qui me fait évoluer dans des sphères que je peux pas imaginer fréquenter dans la vie de tous les jours. Donc il y a l'improvisation, il y a une désacralisation du corps, j'ai plus du tout peur d'avoir l'air con, j'ai plus du tout peur d'être mal coiffé, j'ai plus du tout peur. Il y a un truc où je deviens vraiment un objet d'art finalement qui peut se permettre d'être ce qu'il veut et comme il veut. Et c'est hyper agréable. Et à l'époque, j'avais déjà ça, j'avais déjà ce sentiment de liberté quand j'étais sur scène, et qui me faisait un bien fou, finalement.
1: Que vous avez toujours, mais ce qui est intéressant, c'est que c'est couplé avec un immense trac, Fanny de Poule.
0: Finalement,
1: ne vous quitte jamais.
0: Non.
1: Il disparaît petit à petit quand vous êtes sur scène?
0: Oui, non. Alors, généralement, les 10 premières minutes, c'est jamais un moment de plaisir pour moi. Hein. C'est toujours le pire. Je dirais que les 10 premières minutes sur scène sont encore pires que les 10 dernières minutes avant de monter sur scène. Normalement, c'est toujours avant de monter sur scène qu'on est fin mal. Et une fois qu'on y est, ça va. Et moi, c'est un peu l'inverse. Avant, je suis très mal. Mais quand je suis sur scène, je suis extrêmement très, très mal. Et ça dure 10 minutes, entre 7 et 10 minutes. Et après, généralement, ça tourne. Et puis, les choses se remettent en place. Et puis, je suis à l'aise. Mais c'est vraiment... Je compare toujours ça à ce track du premier rendez-vous avec un potentiel compagnon de vie ou compagne de vie. Et il y a cette même sensation, en fait. C'est où on ne sait pas comment ça va se passer, on ne sait pas ce qu'on va retrouver en face. Et c'est un truc que j'ai beaucoup de peine à gérer. Ouais.
1: Mais on ne sait pas qui on a en face de nous et on ne sait pas ce qu'on doit projeter de nous. Et puis finalement, pour un premier rendez-vous amoureux comme un premier rendez-vous avec un public inconnu, c'est une situation qui est assez similaire, si je vous entends bien.
0: Oui,
1: Fanny de Poule.
0: Pour moi, oui, en tout cas, c'est ça. Et c'est, en fait, je pense qu'il y a beaucoup de projections qui sont faites de mon côté en me disant, mais mon Dieu, mais si tout à coup ils rigolent pas ou s'ils applaudissent pas, etc. Et la projection du rendez-vous amoureux, ce serait de me dire, mais bon Dieu, mais si la personne en face ne me parle pas ou rit pas, ou voilà. Et il y a vraiment ce truc de crainte non justifiée, parce que finalement, quand on est en face de quelqu'un, de toute façon, il y a quelque chose qui s'installe, il y a une discussion, même si c'est des banalités. La météo, il y a tout de suite quelque chose qui s'installe avec la personne en face. Et en fait, avec le public, c'est exactement ça. C'est que quand je rentre sur scène, j'ai peur que le public ne me voit pas, qu'il ne soit pas là, qu'il n'applaudisse pas. Et en fait, évidemment, qu'il me voit. Et donc, il applaudit et il rit. Et... Parce que finalement, je le dis aussi que je suis mal à l'aise, que j'ai le trac et que je ne suis pas bien, etc. Et ça humanise la chose. Et je trouve que c'est des moments qui sont magnifiques parce que.

0: C'est à chaque fois, j'ai une sensation de sérénité qui s'installe quand le trac disparaît et de me dire, OK, on est alliés, c'est bon.
1: Il n'y a jamais eu un moment vraiment complètement déceptif, osons le mot, avec un public. On vous a dit non, là, ça n'a vraiment pas pris. Et j'ai
0: Oui,
1: pas, ça peut arriver quand même?
0: c'est arrivé, c'est arrivé. Et ça, autant je pourrais le prendre comme étant des gros échecs, que j'essaye de les tourner en merveilleuse occasion de refoutre l'ego sur terre. Parce que c'est un métier dans lequel on a très vite fait de s'envoler, de prendre les victoires comme acquis, de se dire, ah, je suis nettement supérieur à tout le reste du monde et je vous pisse dessus. Et en fait, c'est un truc que je suis heureuse de vivre de temps en temps et je le vis de manière très régulière puisque je joue en France depuis maintenant, je dirais, 7 ans. Et la France, c'est un pays qui me résiste. En Suisse, ma carrière, elle a explosé assez
1: Il y a du
0: rapidement.
1: monde en France aussi.
0: Il commence à y avoir du monde. Donc maintenant, je commence à pouvoir me la péter en disant je joue à Paris et c'est plein. Mais pendant des années et des années, je me retrouvais dans des salles qui étaient des salles de 400 places où il y avait 12 personnes. Non, peut-être 20, allez. Au tout début, quand j'allais jouer là-bas. Et c'est vrai que c'est des tollés. Et en fait, c'est très rapide de se flageller avec ça et de se dire mais ma carrière, c'est de la merde. Ce que je fais, c'est de la merde. Je suis une merde. Et en fait, la force que ça demande, c'est de se dire non, c'est un apprentissage. Et finalement, c'est de la patience et tu dois travailler ce que tu fais. Tu dois savoir qu'en France, le public réagit pas de la même façon qu'en Suisse. Donc adapte-toi. T'as pas beaucoup de gens, c'est pas grave. Ils sont là, ils sont venus pour toi, donc ils vont aimer. Donc fais en sorte que tu donnes la même chose que s'ils étaient 5 000. Et c'est toutes des choses qui, en les répétant et en réussissant à se conforter, en se disant que c'est un passage obligé, eh ben, c'est un apprentissage, c'est une victoire. Mais ça fait toujours du bien de se dire, OK, ma carrière, elle est en Suisse, c'est génial, les gens me reconnaissent dans la rue, et quand je vais en France, je suis que dalle. Et ça, c'est super, en fait, d'avoir des trucs comme ça. Donc, tous les échecs, parce que j'en ai des échecs, tous les échecs que je traverse dans ma carrière, c'est des choses qui, voilà, qui, pour moi, sont des piqûres de rappel en me disant, hé.
1: Bon, les échecs, qu'est-ce qu'un échec aujourd'hui, Fanny De Poule, pour vous? C'est une salle effectivement qui est même pas à moitié remplie, c'est un public qui réagit pas, c'est des mauvaises critiques.
0: Ça peut être tout ça. Alors, ma chance, c'est que les salles sont remplies. Mais ça, je suis reconnaissante.
1: Et des très grandes salles, enfin, de l'auditorium Stravinsky à Montreux, où je sais même pas combien on peut mettre de monde là-dedans.
0: C'est 2000 personnes. C'est vrai que j'ai une chance folle pour ça. Mais les échecs aujourd'hui, c'est peut-être des trucs un peu plus entre guillemets cachés. Mais c'est par exemple de passer, je sais pas, 8 heures à faire une vidéo pour les réseaux sociaux et puis d'avoir 46 likes. Ça, je trouve qu'il y a des trucs qui sont tellement ingrats dans cette profession. Et puis finalement, maintenant, on demande à l'artiste d'être aussi présent dans les réseaux que sur scène, que partout. Et finalement, je pense que les échecs se déplacent au fil de l'évolution de la technologie. À l'époque, c'était de se planter sur scène, d'avoir un public qui rit pas ou des gens qui se barrent pendant un spectacle. Et puis maintenant, c'est de passer des heures sur une publication et puis d'avoir 12 likes. Et en fait, moi, c'est pour ça que j'ai aussi décroché avec le temps, avec les réseaux sociaux. À l'époque, je me donnais la peine de faire du contenu nouveau, etc., qui ne marchait pas. Et puis maintenant, je recycle mes vieilles vidéos que je coupe, où je mets des sous-titres, je balance et ça marche. Et c'est tout des trucs où finalement, ben voilà, on doit apprendre à ne pas se laisser démoraliser par des tracas du quotidien qui pourraient être hyper violents si on les prenait vraiment à cœur et qui finalement, ben, quand on les vit, il faut qu'on arrive à se dire, allez, on s'en fout, on continue et puis voilà.
1: Les réseaux sociaux, vous les fréquentez, vous les utilisez aussi depuis très longtemps finalement, Fanny De Poule. Vous ne les avez pas intégrés récemment dans votre travail. Vous les avez aussi malaxés dans tous les sens, dans vos textes, dans vos chansons, puisque votre premier album s'appelait Hologramme et le dernier Algorithme. Alors entre deux, il y a eu Amstram. Est-ce que ça a aussi à voir avec les technologies ou
0: non,
1: autres?
0: Pas
1: tellement,
0: non,
1: un peu moins.
0: Pas forcément, ouais. Mais c'est vrai que Algorithme, c'est quand même le plus significatif. Et c'est ce qui est très très drôle d'ailleurs, c'est que bah, mes réseaux sociaux, voilà, j'étais abonnée, enfin inscrite sur toutes les plateformes depuis maintes années. Je plafonnais à des taux de followers qui ne montaient pas beaucoup. Et puis j'ai posté un extrait de cette chanson qui est Algorithme, qui parle justement de la dépendance qu'on a à nos téléphones et à quel point c'est finalement ridicule et à quel point c'est un œil qui est toujours posé sur nous et qui connaît toutes nos vies, etc. Et je poste ça sur Internet et c'est cette vidéo qui me fait exploser et qui fait que je tape, je sais pas, 30 000 followers en l'espace de 2 semaines. Et finalement, je trouve qu'il y a un truc qui est tellement aux antipodes de la logique de réussir à appâter autant de monde avec une vidéo qui est tellement pointant du doigt ouais, le système dans lequel on est, que, voilà, que ça m'a beaucoup fait rire et que à la fois c'est génial, mais à la fois c'est aussi terrorisant.
1: Bon, c'était pas que la vidéo, il y a quand même un texte derrière et une voix et une personnalité.
0: Mais c'est clownesque en fait de poster ça. C'est une mise en garde, cette chanson, c'est vraiment une mise en garde qui dit hey, fais gaffe, je te regarde, je vois tout ce que tu fais, je te vois à poil quand t'es aux toilettes, je t'épuie quand t'es dans la rue. Enfin, il y a plein de trucs, il y a une liste monumentale de choses qui sont terrorisantes et finalement c'est ça qui fait que, voilà, que ma carrière sur les réseaux démarre aussi.
1: Fanny de Poule, on en est à peu près 24 minutes passées, presque 25 d'enregistrement déjà pour votre deuxième épisode de la vie, de votre vie à peu près.
0: Va falloir rajouter des jours à votre semaine, hein, je pense.
1: On peut faire samedi, dimanche, enfin quelques déprogrammations. Hein. On va négocier ça avec
0: janvier, février, mars, jusqu'à septembre.
1: Vous voulez pas animer une émission? Ça vous a jamais tenté? Ceci dit en passant, vous, dont les deux parents étaient
0: animateurs,
1: animatrices.
0: C'était mon rêve. Et d'ailleurs, pendant cette période de l'école de commerce, là, quand j'ai fini l'école de commerce avant de faire l'école de jazz, j'ai passé des lustres à postuler à la RTS, à TF1, chez M6, chez France 3, chez Canal+. Enfin, j'ai tout fait en étant sûre que je serais engagée parce que j'avais un certain talent, j'imaginais, qu'il fallait qu'il soit juste repéré par quelqu'un et que ma carrière démarre. Mais personne ne m'a jamais voulu.
1: Et non, parce que votre carrière, elle va démarrer pas très loin aussi de cette région, vers Colombier.
0: Mais c'est ça.
1: Plutôt côté police.
0: J'avais pas un micro dans la main.
1: Non, vous aviez autre chose. Vous avez d'autres objets. On en c'est parle ça. Demain, Fanny de Poule.
0: Avec plaisir.
1: Et qu'est-ce qu'on écoute pour refermer cet épisode?
0: On va écouter du Ella Fitzgerald. Voilà. Il y a une chanson où elle parle des tomates, parce que j'aime bien les tomates. Avec Louis Armstrong, en duo.
1: C'est parfait. Merci.
0: Courage pour la trouver. Je sais qu'avec vos talents de chercheuse, vous allez... Y arrive.
1: Voilà, on va trouver. Merci Fanny de Poule, à demain.
0: À demain.

Ella Fitzgerald et Louis Armstrong dans une leçon de prononciation mythique, Let's Call the Whole Thing Off, choix de fan et de poule. C'est une proposition Daniel Éveillé. Demain, il sera question d'un autre type de musique. On ira au poste de police. La police, le métier auquel l'artiste va se frotter pendant 7 ans.

0: La vie à peu près, c'est une coproduction Daniel Éveillé et Florence Grivel, assistée d'Audrey Zano, réalisée par Bastien Meucli. À demain, belle suite de journée à vous sur RTS Espace 2, il est 14h.
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1: En compagnie de Martine Gers, bonjour à vous, bienvenue dans le grand rendez-vous des captations live d'Espace 2. On vous a mis au menu pour aujourd'hui l'unique quatuor à cordes de Maurice Ravel par les Brooklyn Riders, la quatrième symphonie de Brahms par l'OCL et Joshua Weilerstein, et pour commencer, l'une des plus fameuses sonates pour piano de Beethoven, son Appassionata, 23e du nom en fa mineur, proposée à Hernon en 2007 par Alexei Volodin. Une œuvre dont le titre, comme souvent, n'est pas de Beethoven, mais de ses éditeurs, et qui voit le jour en 1805, à l'époque où Beethoven travaille sur Fidelio, en filigrane une forme de manifeste humaniste, invitant les hommes, et en priorité ceux qui subissent le joug d'un pouvoir, à se libérer de leur carcan terrestre au moyen de leur imagination. La première interprétation remonte à un concert privé organisé dans les salons du comte Andreas Razumovsky. C'est la pianiste française Marie Bigot qui résidait alors à Vienne avec son mari qui tenait le clavier. L'interprète ne possédait comme seul support qu'un manuscrit endommagé par la pluie, support qui avait subi la séparation houleuse de Beethoven avec son protecteur le prince Lichnowsky, dont il était l'hôte à Graetz en Silésie à l'automne 1806 et à qui il avait refusé d'obéir. Beethoven avait alors fui la demeure sur le champ en ne laissant qu'un billet avec ces mots « Il n'y a qu'un seul Beethoven ». La relation d'amitié qu'il tissera avec Marie Bigot connaîtra d'ailleurs elle aussi une issue en queue de poisson des suites d'une promenade fatale que le musicien proposera à la pianiste sans son mari. Promenade qui fit scandale, malgré les protestations d'innocence de Beethoven.

Beethoven et sa 23e sonate en fa mineur, dite sonate Appassionata, l'opus 57, sous les doigts ici d'Alexei Volodine, en concert à Erneuin, dans la vallée de Conches, Valaisanne, le 18 juillet 2007.

La Louison, une chanson de compositeur anonyme, servie ici par Claire Lefiliade, soprano, et le poème harmonique de Vincent Dumestre en concert le 19 novembre 2017 en l'église des Jésuites de Sion. Pour Espace 2, la régie de Martin Guerre, c'est la prise de son de Stéphane Tornard. Votre tournée romande qui se poursuit avec l'ultime quatuor à cordes, quatuor en fa majeur opus 21 de Maurice Ravel. Une œuvre dont la composition s'étale sur 5 mois, de décembre 1902 à avril 1903, pour être précis. Ravel n'a pas 30 ans et il s'inspire du quatuor de son aîné Claude Debussy. Il rend hommage également à son professeur de composition Gabriel Fauré, qui lui, par contre, n'a pas encore écrit son quatuor. Aborder cette forme pétrie de tradition au début du XXe siècle n'est en effet pas chose facile. C'est donc avec un grand soulagement que Ravel reçoit les encouragements de Debussy, qui le dissuade de modifier le final, et comme le suggéraient ses éditeurs, « Au nom des dieux de la musique et au mien, ne touchez à rien de ce que vous aviez écrit de votre quatuor ». L'œuvre, qui subira quelques légères retouches en 1910, est présentée au public le 5 mars 1904 sous les archets du quatuor Heyman. Ici, nous l'écoutons dans une lecture des Brooklyn Riders, un quatuor à cordes basé, comme son nom le laisse supposer, à New York. Il est en concert le 30 juillet 2018 à l'église de Verbier.

Maurice Ravel et son unique quatuor à cordes dans une lecture des Brooklyn Riders, quatuor new-yorkais de passage ici au Festival de Verbier, c'était le 30 juillet 2018.

des pages yiddish comme sorties des couloirs infinis du temps, servies par l'ensemble Lucidarium le 22 août 2016 à l'église Saint-Germain de Genève. C'était tiré d'un très beau concert baptisé « Son de la Venise de Shylock », commémoration des 500 ans du ghetto de Venise. Alors que l'on arrive déjà à l'ultime étape du jour de votre tournée romande sur Espace 2, mais quelle étape ! Johannes Brahms et sa 4e symphonie, proposée Salle Métropole le 13 octobre 2022 par Joshua Weilerstein et l'Orchestre de Chambre de Lausanne. C'est l'été 1884. Le compositeur allemand rentre d'un énième séjour en Italie pour passer la belle saison en Styrie, face aux montagnes du Semmering, sur lesquelles les clairs de lune sont, paraît-il, particulièrement poétiques. Il est enchanté par cette solitude, mais il lui faut regagner Vienne à l'automne. Durant l'hiver, il jette sur le papier les premières esquisses d'une symphonie en mi mineur, tonalité sombre et plutôt rare. Il retourne en Styrie en mai 1885 et met au point le manuscrit tout en se plongeant dans Antigone de Sophocle. Un incident peu banal aurait pu nous priver à jamais de l'œuvre. Alors qu'il vient d'en achever la composition, Brahms, rentrant de promenade, aperçoit des nuages de fumée s'échapper de la maison qu'il habite à Mürzzuschlag. Il se met alors à courir lorsqu'il voit sa logeuse, Frau Fellinger, porter une brassée de papier en désordre. Mais oui, c'était le manuscrit de la 4e symphonie arraché in extremis des flammes. Miracle ou miraculé, cette 4e est une symphonie automnale de caractère essentiellement nordique, faite de résignation et de mélancolie. Elle est aussi baignée de la lumière de Jean-Sébastien Bach, puisque le thème de la chaconne finale est emprunté à la cantate 150 du cantor de Saint-Thomas, dont Brahms tire 32 variations. Cette partition grave déroutera ses amis viennois lors de la première audition privée au piano. Invité par Hans von Bülow à Meiningen, Brahms créera l'œuvre le 25 octobre 1886 en présence du tout jeune Richard Strauss. Elle suscitera de nombreuses réserves encore jusqu'à son triomphe à Leipzig le 18 février 1887, là même où Brahms a subi tant d'échecs.

La quatrième et dernière symphonie, symphonie en mi mineur, opus 98 de Johannes Brahms, portée à nos oreilles par Joshua Weilerstein et l'Orchestre de Chambre de Lausanne, en concert Salle Métropole le 13 octobre 2022. Sur place pour Espace 2, il y avait ce soir-là Gaëtan Juge à la régie et Julien Carrera à la prise de son. On joint 16h et les informations avec un disque extrait de la première sonate pour deux flûtes et basses continues du classique italien Pietro Nardini.

0: extrait de la première sonate pour deux flûtes et basses continues du classique italien Pietro Nardini, dans une lecture au disque chez Discantica de l'ensemble Il Bell'Accordo. C'en est fini pour aujourd'hui, les concerts captés par Espace 2 dans toute la Suisse romande, de retour demain, même fréquence, même heure. Antonin Cher et Martine Gers, fidèles au poste, qui vous souhaitent de passer une très belle fin de journée avec nous, car la musique continue sur RTS Espace 2, après tournée romande, c'est Catherine Buzer et Son Oreille d'abord. Il est 16h, les informations.
1: Pierre-Étienne Joie.
2: La perpétuité au lieu de 20 ans de prison actuellement. Le Premier ministre français Sébastien Lecornu propose de renforcer les peines pour les violeurs en série pour tenter de répondre à l'émotion suscitée par la mort de la jeune Liana. Concernant les crimes contre les enfants, les actes d'enquête devront être effectués dans un délai maximum de 3 mois, a également proposé le Premier ministre. La présidente de la Commission européenne, Ursula von der Leyen, veut interdire d'entrer dans l'Union des ex-combattants russes en Ukraine. Et cela afin que l'Europe reste fermée à quiconque a participé à l'invasion de l'Ukraine. C'est aussi simple que cela, a-t-elle dit. Ces mesures font partie d'un nouveau paquet de sanctions, le 21e depuis l'invasion russe de l'Ukraine en février 2022. L'armée suisse, quant à elle, participera dès demain et durant 3 semaines à un exercice de l'OTAN en Pologne. Plus de 3500 spécialistes issus de 41 pays vont développer ensemble des capacités numériques destinées à des opérations multinationales. L'armée suisse évaluera si ces systèmes nationaux permettront de collaborer dans des structures de commandement. La délégation helvétique comprend notamment des représentants du commandement cyber, du commandement des opérations et d'Arma Suisse. En Valais, le Grand Conseil valide l'octroi de crédits supplémentaires pour les travaux de reconstruction de la route cantonale menant à Blatten, démolie après l'éboulement de l'an dernier. Le Parlement en a fait de même avec des mesures urgentes de remise en état. Cela représente plus de 13 millions de dépenses. 3 crédits représentant près de 50 millions en lien avec les intempéries qui ont touché le Val-de-Bagne ces 2 dernières années ont aussi passé la rampe. Le casino de Neuchâtel devra payer une amende d'1,5 million de francs, a confirmé le tribunal fédéral. 9 joueurs qui auraient dû être frappés d'interdiction de jeu par la maison de jeu n'ont pas été exclus ou l'ont été trop tardivement. Le TF estime notamment que le casino savait ou aurait dû présumer que ces joueurs étaient en situation de jeu excessif, car ils misaient davantage que leurs revenus ne leur permettaient. Le chanteur et auteur-compositeur britannique Talley Riley a été mortellement poignardé dans le quartier de Silvertown, dans l'est de Londres. Âgé de 35 ans, Riley était lauréat d'un Grammy Award et auteur de chansons pour des stars telles que Dua Lipa, Britney Spears, Zendaya, Khalid et d'autres artistes de la scène pop et R&B. Il avait été retrouvé jeudi dernier avec plusieurs blessures par arme blanche dans un jardin de Riley Road. Son transfert à l'hôpital n'a pas permis de lui sauver la vie. Les opposants au sommet du G7 d'Évian qui participeront aux événements organisés par nos G7 à Genève pourront camper sur un terrain privé de la rive gauche. Ce sera à Meignier, à quelques 8 km du centre-ville. Le camping sera ouvert dès vendredi matin et devrait fermer le lundi afin de permettre aux opposants au G7 de participer aux rencontres internationales. Elles ouvriront vendredi soir. La grande manifestation aura lieu dimanche après-midi sur la rive droite. La Suisse compte une nouvelle espèce d'oiseau nicheur. Il s'agit de la cigogne noire. Un nid y a été découvert dans le canton de Vaud au début du mois. Le couple qui l'occupe l'élève actuellement 3 jeunes, âgés d'environ 2 semaines. La cigogne noire niche dans la péninsule ibérique, ainsi qu'en Europe centrale, jusqu'en Chine et en Corée. Et cet après-midi, des éclaircies côté météo, 20 degrés, vent d'ouest à nord-ouest parfois modéré avec quelques rafales de jorant. Demain mercredi, temps en partie ensoleillé en pleine, quelques averses probables, 19 degrés et jeudi, temps assez, voire bien ensoleillé.
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1: À travers l'histoire, l'opéra a souvent été un reflet des tensions politiques et sociales. Entre nationalisme, propagande et quête de liberté, certaines œuvres ont été censurées car elles véhiculaient des idées jugées dangereuses par le pouvoir. La censure à l'opéra montre ainsi comment l'art peut devenir un véritable enjeu politique. Soyez les bienvenus.

La musique de Giuseppe Verdi avec ici son ouverture de l'opéra Stifelio. Et c'est Riccardo Muti que nous entendions à la tête de l'orchestre philharmonique de La Scala. Alors cette semaine, dans l'oreille d'abord, nous traversons 4 siècles d'histoire musicale et nous le faisons pour découvrir comment les compositeurs, les librettistes, mais aussi les chanteurs et les directeurs de théâtre ont dû composer avec le pouvoir religieux, le pouvoir politique et moral, et je dirais parfois même avec le public. L'opéra n'a jamais été un simple divertissement et depuis sa naissance, au début du XVIIe siècle, il est un miroir de la société, c'est-à-dire qu'il parle de désir, de violence, il évoque la religion, le pouvoir, la sexualité, il y a aussi la révolution et puis les grands sentiments de l'âme humaine que sont l'amour et la mort. Et forcément, quand l'art touche à ce qui dérange, les autorités interviennent. Alors hier, nous ouvrions cette série sur une certaine forme de sociologie de l'opéra avec la censure. Aujourd'hui, c'est face au nationalisme que nous écoutons cet opéra et sa force d'expression totale. Effectivement, l'opéra est souvent associé à des passions individuelles. Je vous parlais de l'amour, il y a la jalousie, il y a le pouvoir, la trahison, il y a la mort que j'évoquais également. Et pourtant, à partir du 19e siècle surtout, l'opéra devient aussi un formidable outil politique. Alors, cela se vérifie dans toute l'Europe, puisque les compositeurs vont chercher à faire entendre une identité nationale à travers la musique, bien évidemment, mais aussi à travers les langues vernaculaires, les récits historiques ou encore les légendes populaires. Pourquoi ? Tout simplement parce que le 19e siècle est celui des révolutions, c'est le siècle des indépendances, des unifications nationales, de l'émergence des États modernes également. Et bien évidemment, tout cela pousse les peuples à chercher une définition d'eux-mêmes en quelque sorte. Alors l'opéra est un art spectaculaire et populaire, c'est-à-dire qu'il fonctionne aussi bien auprès des élites que du grand public. Et cet opéra devient un lieu idéal, bien évidemment, pour mettre en scène l'identité collective. Alors ce nationalisme musical, je vous l'avoue, il est parfois ambigu. Il peut être émancipateur, comme dans les peuples dominés qui cherchent évidemment leur indépendance. Il peut aussi devenir un instrument tout à fait idéologique ou politique. Et musicalement, c'est Verdi qui le démontre le mieux à mon sens, parce qu'il utilise une mélodie simple, facilement mémorisable, porté en l'occurrence dans l'exemple que j'aimerais vous faire entendre par le cœur plutôt que par un héros individuel. Alors je vous faisais entendre hier dans l'émission d'ouverture de cette semaine consacrée à cette forme de sociologie de l'opéra, le célèbre chœur des Hébreux de Nabucco, un chœur qui personnifie évidemment l'espoir de chacun. Cela dans une Italie en lutte contre un oppresseur autrichien, une période d'unification italienne qui se retrouve évidemment dans cette musique verdienne. Alors le peuple devient le personnage principal, ça c'est l'idée qu'il faut conserver. Et puis ce texte du chœur parle d'une patrie belle et perdue. Là c'est une mémoire collective, un espoir de retour qui est défini par le texte lui-même. Et très vite, dans toute l'Italie, le public se met à associer cette musique du chœur des Hébreux du Nabucco de Verdi avec sa propre situation politique. Mais le nationalisme verdien ne se limite pas à Nabucco. J'en ai un autre exemple à vous proposer, un exemple peut-être moins finement amené, mais qui fait tout autant d'effet. Il se trouve dans la bataille de Legnano, opéra créé en 1849. Alors là, il est question d'un patriotisme tout à fait explicite. Cette fois, il ne s'agit plus d'une métaphore biblique, comme pour l'histoire de Nabucco, mais d'une véritable célébration de la lutte italienne contre l'envahisseur. Et chez Verdi, le nationalisme passe aussi et surtout par l'énergie dramatique. Les chœurs, vous allez l'entendre, sont massifs, les rythmes sont martiaux, les émotions sont collectives. Bref, l'opéra devient une véritable expérience civique.

Le final est du quatrième acte de la bataille de Legnano, opéra de Giuseppe Verdi, composé en 1849, ici dans un enregistrement qui réunissait les voix de Katia Ricciarelli, José Carreras, Matteo Manuguera et Nicolas Guseleff. Et puis le chœur et l'orchestre symphonique de la radio de Vienne placés sous le geste de Lamberto Gardelli, un enregistrement réalisé à l'époque par la firme Philips. Alors il y a Giuseppe Verdi et sa dimension populaire à l'opéra, une dimension tout à fait essentielle pour galvaniser l'opinion publique au théâtre. Et c'est intéressant parce que contrairement à certaines traditions aristocratiques plus anciennes, eh bien, l'opéra italien du 19e siècle rassemble une large partie de la société. Le théâtre lyrique devient alors un espace tout à fait politique. Mais si l'on regarde au nord de l'Europe à la même époque, eh bien, on découvre l'autre grand pilier de l'opéra romantique. Je veux parler de Richard Wagner, bien évidemment. Et avec lui, eh bien, on découvre une vision différente de ce qui représente, selon le compositeur lui-même, une forme parfaite de nationalisme musical. Avec Richard Wagner, il ne s'agit plus seulement de patriotisme politique, il s'agit véritablement de créer un art total, un art qui soit capable d'incarner l'âme allemande. Alors Wagner est profondément influencé par les mythes germaniques, par les sagas nordiques, les légendes médiévales également. Et dans ses opéras, ce qu'il cherche à construire, c'est une identité culturelle, très distincte de la tradition italienne ou française. Alors évidemment, son œuvre est monumentale. Si vous prenez l'Anneau du Nibelung, vous remarquerez que le compositeur ne cesse de puiser dans les mythes anciens. Cela dit, je crois que c'est un autre opéra qui est tout à fait révélateur de cette Sehnsucht. En l'occurrence, c'est l'opéra des maîtres chanteurs de Nuremberg. Alors je dis Sehnsucht et je vous invite à comprendre aspiration, ardeur, désir inaccessible ou nostalgie. Ce qui définirait peut-être le mieux ce mot dans notre cas précis, c'est paradis perdu. Je crois que c'est l'idée la plus juste pour Wagner, paradis perdu d'une âme nationale allemande. Eh bien, dans cette œuvre des maîtres chanteurs de Nuremberg, notre compositeur allemand célèbre l'art national, les traditions urbaines allemandes et surtout la figure de l'artiste national avec le personnage de Hans Sachs qui devient presque un symbole culturel de l'Allemagne.

Le prélude des maîtres chanteurs de Nuremberg, l'un des chefs-d'œuvre de Richard Wagner. Ici, sous la baguette de Sir Georg Scholti, à la tête du superbe orchestre philharmonique de Vienne. Alors, prélude typiquement wagnérien, vous l'aurez entendu avec un orchestre immense tout d'abord, et puis des thèmes musicaux qui sont construits comme des emblèmes sonores. On entend des fanfares, des harmonies puissantes, il y a une monumentalité qui cherche véritablement à exprimer la grandeur de la culture allemande. Et puis à cela, Wagner développe aussi le principe du leitmotiv, c'est-à-dire ces motifs musicaux qui sont associés à des personnages, à des idées ou à des symboles. Et c'est une technique qui permet de créer une forme de continuité dramatique et évidemment une mémoire musicale. Alors Wagner est également une figure controversée. Si vous vous intéressez à ses écrits nationalistes, vous remarquerez évidemment son antisémitisme de l'époque. Tout cela a eu une influence considérable, notamment dans l'Allemagne du siècle suivant, évidemment l'Allemagne nazie, et après la mort du compositeur, eh bien son œuvre est récupérée idéologiquement par le parti. Alors attention, il faut évidemment distinguer la richesse musicale de l'utilisation politique ultérieure qui a été faite de ses opéras. En tout cas, avec Wagner, on a aussi la possibilité de comprendre que le nationalisme, et c'est ce qui est intéressant à l'opéra, s'il est culturel, il peut être aussi émancipateur. Prenez par exemple au XIXe siècle la Bohème, qui fait partie de l'Empire austro-hongrois. Alors la langue allemande domine largement la vie culturelle officielle, mais c'est ce qui va pousser précisément des artistes tchèques à réhabiliter leur langue et leur tradition. Le plus grand d'entre eux, c'est Bedřich Smetana, c'est lui qui devient véritablement l'un des grands artisans de cette renaissance nationale. Avec son opéra le plus célèbre, La fiancée vendue, c'est une partition qui a été créée en 1866. Du reste, on la considère souvent, et à juste titre, me semble-t-il, comme le premier grand opéra national tchèque. Sauf que contrairement à Wagner, eh bien Smetana va choisir une approche tout à fait populaire. Danse folklorique, rythme paysan, humour, langue tchèque bien évidemment. L'opéra avec Smetana devient une célébration du peuple. C'est une sublimation du quotidien des campagnes. Voilà comme on pourrait le dire de façon tout à fait simple. Dans les premières mesures de cette fiancée vendue, on entend une musique qui est très vivante, l'écriture orchestrale est tout à fait brillante, les rythmes, je vous le disais, sont ceux de la danse, ils évoquent les traditions populaires de l'Europe centrale, et Smetana ne cherche pas à créer une musique abstraite et universelle. Ce qu'il veut faire entendre véritablement, c'est la grandeur d'âme, simple et authentique, du peuple tchèque.

La danse des comédiens, sortie du troisième acte de La fiancée vendue, l'œuvre de Bedřich Smetana, ici proposée par Darrell Hang à la tête de l'orchestre symphonique de la radio de Berlin. Alors cette semaine, dans l'oreille d'abord, j'ai le plaisir de vous emmener au contact de 4 siècles d'histoire musicale pour découvrir comment les compositeurs, les librettistes, les chanteurs, mais aussi les directeurs de théâtre ont dû composer de tout temps avec le pouvoir politique, le pouvoir religieux et moral, et parfois même avec le public, puisque l'opéra n'est jamais un simple divertissement. Depuis sa naissance, effectivement, au début du XVIIe siècle, eh bien, l'opéra est un miroir de la société. De quoi nous parle-t-il ? Eh bien, de désir, de violence, mais aussi de religion, de pouvoir, de sexualité, de révolution, et puis les grandes passions comme la trahison, l'amour et la mort. Et forcément, quand l'art touche à ce qui dérange, eh bien, les autorités interviennent. Alors aujourd'hui, c'est face au nationalisme que nous écoutons l'opéra à travers toute sa force d'expression totale. Et après l'Italie et les mélodies bouillonnantes de Verdi en plein Risorgimento, après la recherche de l'âme allemande avec Wagner, et à l'instant après ce nationalisme tout à fait pictural des paysages de Bohème que nous propose Bedřich Smetana, eh bien ce sont les compositeurs russes qui veulent eux aussi se libérer de l'influence occidentale, notamment italienne et française. Alors un groupe de compositeurs va jouer un rôle majeur, il est composé de Balakirev, de Borodine, de Moussorgski et de Rimsky-Korsakov. Et l'ambition de tous ces grands musiciens est claire, c'est de créer une musique qui soit spécifiquement russe. Alors pour cela, ils utilisent des mélodies populaires, des sujets historiques russes, des harmonies originales et parfois même des tournures modales qui sont inspirées de la musique orthodoxe. L'opéra le plus emblématique de cette démarche, je crois que c'est Boris Godounov de Modeste Moussorgski. Alors dans Boris, le peuple russe est omniprésent, retrouve d'ailleurs la force et la personnification du chœur qu'on avait connu chez Verdi. Mais contrairement aux Italiens, Moussorgski fait du chœur de l'opéra plus qu'un simple espoir patriotique. Le chœur devient véritablement une masse tragique, parfois manipulée, parfois souffrante. Alors Moussorgski cherche un réalisme tout à fait brutal, je crois que c'est le mot qui convient. Les lignes vocales ressemblent presque à la parole, les harmonies sont très rugueuses. C'est une esthétique qui tranche véritablement avec l'élégance de l'opéra italien et c'est précisément ce qui nous intéresse et ce qui intéresse en particulier les nationalistes russes, c'est-à-dire créer une musique qui ne ressemble en rien à celle des autres nations.

un extrait de Boris Godounov, le chef-d'œuvre de Modeste Moussorgski, avec ici la scène du couronnement et l'immense basse Boris Christophe. À ses côtés, le chœur de l'Opéra National de Sofia et l'orchestre de la Société des Concerts du Conservatoire, avec la baguette d'André Clutens, un magnifique enregistrement proposé par EMI. Alors, je voudrais rester ici très discret après cette fresque musicale que nous proposait Moussorgski avec ce Boris phénoménal. On va écouter un autre exemple célèbre de nationalisme à l'opéra, puisqu'il en est question cet après-midi, le Prince Igor de Borodine. Les danses polovstiennes, voilà ce que j'aimerais vous faire entendre, elles sont devenues mondialement célèbres. Ce sont des danses qui montrent une autre facette du nationalisme russe. L'exotisme, en l'occurrence. Alors, les compositeurs russes représentent souvent les peuples voisins comme mystérieux ou tout à fait orientaux. Eh bien, voilà qui est intéressant parce que cela montre combien la recherche d'une forme nationale à l'opéra construit aussi l'image de l'autre.

Des notes signées Alexandre Borodine avec ses danses polovtiennes, un ensemble de danses orchestrales et chorales extraites de l'opéra Le Prince Igor, un opéra qui incarne l'exotisme tout à fait oriental et la puissance dramatique de la Russie médiévale. Et ici, pour varier un peu, je vous faisais entendre ces danses polovtiennes dans une transcription pour l'orchestre d'harmonie de la garde républicaine placé sous l'autorité de Roger Boutry. Cette semaine, dans l'oreille d'abord, nous traversons 4 siècles d'histoire musicale et nous le faisons pour découvrir comment les compositeurs, les librettistes, les chanteurs, mais aussi les directeurs de théâtre ont dû composer de tout temps avec le pouvoir politique, le pouvoir religieux, le pouvoir moral et parfois même avec celui du public, puisque l'opéra n'a jamais été qu'un simple divertissement. Bien au contraire, depuis sa naissance au début du XVIIe siècle, eh bien, il est un miroir de la société. C'est un art qui parle de désir, de violence, de religion, de sexualité, de pouvoir, de révolution. Bref, c'est un art total. Et quand l'art touche à ce qui dérange, bien évidemment, les autorités interviennent. Alors aujourd'hui, c'est face au nationalisme que nous écoutons l'opéra avec sa force d'expression totale. Et jusqu'ici, nous avons beaucoup parlé et écouté la musique lyrique du 19e siècle, période évidemment charnière dans la construction nationale des arts de la scène. Mais si l'on s'intéresse aussi au siècle suivant, eh bien, les nationalismes musicaux continuent bien évidemment d'évoluer. Si vous prenez des compositeurs comme Béla Bartók ou Zoltán Kodály, ce sont des hommes qui collectent systématiquement des informations sur les musiques rurales et pour cela ils parcourent les campagnes, ils le font du reste avec des appareils d'enregistrement et le folklore devient un matériau scientifique autant qu'artistique, c'est ça qui est intéressant. Même si on pourrait évidemment tempérer un peu ce que je viens de dire en s'intéressant au cas de Béla Bartók, qui compose relativement peu pour l'opéra, il a une œuvre qui montre en réalité une nouvelle manière de penser l'identité nationale. L'objectif, ça n'est plus seulement d'être patriotique, il s'agit surtout de préserver des traditions qui sont menacées par la modernité. Alors dans plusieurs pays, l'opéra national devient également un instrument politique. En Union soviétique, évidemment, sous Staline, les compositeurs doivent produire une musique tout à fait accessible et patriotique. C'est le mot d'ordre qui est donné par le régime. Mais dans d'autres contextes, les régimes autoritaires utilisent aussi l'opéra comme outil de prestige national. En parallèle, certains compositeurs, évidemment, cherchent à dépasser les frontières nationales. Et après les catastrophes des deux grandes guerres mondiales, eh bien, de nombreux artistes deviennent méfiants face à ces idéologies nationalistes. L'opéra va alors rentrer dans une période beaucoup plus internationale. Et c'est ce qu'il faut retenir, selon moi, c'est que l'histoire de l'opéra nous rappelle que la musique, eh bien, elle n'est jamais totalement séparée du monde politique. Elle reflète les rêves, bien évidemment, les tensions, les contradictions des sociétés qui la produisent et surtout qui l'écoutent.

0: quelques notes d'Antonio Vivaldi, avec ici son opéra intitulé Bajazet et proposé par Fabio Biondi à la tête de son Europe galante, avec notamment la voix d'Elina Garancia et de Vivica Genot. Un magnifique enregistrement qui vient refermer cet après-midi consacré à l'opéra face à sa forme de liberté dans une expression musicale contrariée, que ce soit par la propagande, le nationalisme ou la censure. Et bien voilà, j'avais envie de refermer cet après-midi musical avec Vivaldi. J'espère que vous y avez pris plaisir. J'en ai eu en ce qui me concerne à partager ces moments en votre compagnie. Je vous donne rendez-vous bien évidemment pour la suite de cette aventure lyrique demain dans l'oreille d'abord à partir de 16h. D'ici là, je vous souhaite une très belle suite d'écoute sur les ondes de la radio-télévision suisse Espace 2. Il est 17h30.
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Bonsoir, bonsoir les amis. Je vous retrouve pour votre rendez-vous quotidien avec la musique, les anecdotes et la bonne humeur. C'est Bazar. J'espère que votre journée s'est bien passée, que vous êtes prêts à vous laisser porter par les ondes. Aujourd'hui, on va faire un joyeux mélange du classique, du jazz, de la comédie musicale. Et pour démarrer, on attaque avec un grand classique, mais avec un petit clin d'œil à notre émission d'hier. C'est Mozart

Alors, vous l'avez reconnu ? C'est encore la chasse, mais cette fois-ci, pas de quatuor à cordes. C'est au piano que ça se passe, avec la merveilleuse Tuk Xiaomi. Cette sonate pour piano, la 17e, est pleine de vie, d'énergie. Et ce premier mouvement, Allegro, nous donne l'impression d'une joyeuse poursuite, d'une course effrénée. La musique est signée Mozart. Après cette chasse au piano, on va plonger dans l'Italie baroque avec un maître du genre, c'est Antonio Vivaldi.

Regardez cette instrumentation, un vrai petit orchestre de chambre, violoncelle, guitare, orgue, violonnet, dans cette sonate pour violoncelle et basse continue, la 7e en la mineur de Vivaldi. Vous venez d'entendre l'improvisation et Allegro Poco avec Roel Diltens au violoncelle et l'ensemble Exploration. Sur RTS Espace 2, on reste dans la musique baroque, mais on change de pays et d'ambiance, avec un petit détour par la France et une relecture très jazzy d'un grand maître, Johann Sebastian Bach.

Bach, le grand Bach, le monument de la musique baroque, celui qui a écrit des cantates, des fugues, des concertos et qui nous donne des frissons. Mais ce qu'on vient d'entendre, c'est une version un peu inattendue, c'est le fameux Jacques Loussier et son trio Playback qui s'amuse avec une sicilienne en sol mineur. Et tout de suite, après ce petit clin d'œil jazzy, on plonge dans l'ambiance survoltée d'un cabaret berlinois des années 30, avec un extrait d'une comédie musicale culte, c'est Cabaret.

Two Ladies, vous l'avez reconnu peut-être, cette chanson iconique du film Cabaret avec l'inimitable Joel Grey dans le rôle du maître de cérémonie. Cabaret, c'est bien plus qu'une comédie musicale, c'est une plongée dans l'Allemagne des années 30, juste avant l'arrivée des nazis au pouvoir. C'est un mélange de paillettes, de liberté, mais aussi d'une angoisse latente. La musique est de John Kander, c'est juste parfait pour ça, entraînante, un peu provocante, avec des paroles qui cachent souvent une double lecture. Joel Grey, avec son maquillage outrancier et son regard perçant, incarnait à merveille cette ambivalence. Après cette ambiance de cabaret, on va se régaler, mais pas avec des gâteaux, mais avec des péchés de vieillesse. Et oui, c'est le titre d'une œuvre de Gioachino Rossini,

Rossini, le compositeur du Barbier de Séville, était un personnage haut en couleur, connu pour son humour et son amour de la bonne chère. Et après une carrière brillante à l'opéra, il s'est retiré à Paris et a passé la fin de sa vie à composer des petites pièces pour piano qu'il a appelées avec humour ses péchés de vieillesse. Ce qu'on vient d'écouter, ce sont les Radis, le premier de ses quatre hors-d'œuvre. Vous imaginez un petit peu ce côté piquant, voire un peu amer, c'est plein de fantaisie, de malice. Rossini, l'épicurien, qui nous fait croquer la vie à pleines dents. Vous avez entendu Riccardo Caramella interpréter ses radis.

La Philharmonie austro-hongroise, Joseph Haydn, dirigée par Adam Fischer, interprétait le premier mouvement de la 94e symphonie de Joseph Haydn, symphonie en sol majeur. Sur RTS Espace 2, on remonte un peu le temps, direction le baroque allemand.

Téléman, c'est un peu l'oublié de l'histoire, éclipsé par son ami Jean-Sébastien. Pourtant, à son époque, il était bien plus célèbre. Il a écrit une quantité astronomique d'œuvres dans tous les genres imaginables. Ce qu'on vient d'écouter, c'est le dernier mouvement d'un de ses concertos pour flûte, un tempo di minuette. C'est une musique légère, élégante, pleine de charme, typique du style galant de l'époque. Il avait le don de créer des mélodies accrocheuses et des orchestrations colorées. Voilà, vous avez entendu Dania Segal à la flûte à bec avec le musica Alta Ripa. Et après cette élégance baroque, on va retrouver un géant, un compositeur qui a marqué l'histoire de la musique de son empreinte, c'est Beethoven.

Beethoven, un nom qui évoque la force, la passion, la révolution. Ce qu'on vient d'écouter, c'est sa 25e sonate pour piano, une œuvre plus courte et plus légère que certaines de ses autres sonates monumentales, mais non moins brillantes. On l'appelle parfois la sonatine ou la sonate facile. Mais ne vous y trompez pas, elle est pleine de caractère. Vous avez entendu Stephen Bishop Kovacevic l'interpréter. On continue. Et cette fois-ci, on met le cap sur la bohème avec un compositeur qui a su capturer l'âme de son pays dans sa musique, c'est Antonín Dvořák.

Un mouvement vif et joyeux, le scherzo de la 7e symphonie de Dvorak, plein d'énergie et de danse populaire tchèque. Dvorak, qui avait le don de transformer les mélodies folkloriques en des œuvres symphoniques grandioses. Une musique qui nous donne envie de taper du pied, de se laisser emporter par ce rythme. Vous avez entendu l'Orchestre Philharmonique de Berlin que dirigeait Raphaël Kubelik dans cette œuvre considérée comme une de ses plus grandes réussites. Tout de suite, on enchaîne avec un autre grand concerto pour piano, cette fois-ci du côté des pays nordiques, avec le Norvégien Edvard Grieg. Le concerto pour piano, qui est une œuvre emblématique, un peu comme un hymne à la Norvège, avec ses paysages grandioses. C'est un des concertos les plus populaires du répertoire, et on comprend pourquoi.

La fougue, toujours sur RTS Espace 2, avec ce dernier mouvement, un allegro plein de lyrisme et de mélodies entraînantes du concerto pour piano d'Edvard Grieg, joué en soliste par Lev Ove Hansnes, qui était avec l'Orchestre Philharmonique de Berlin, que dirigeait cette fois-ci Maris Janssens. On reste dans les pays nordiques, on file en Finlande.

Sibelius est le compositeur national de la Finlande, celui qui a su donner une voix musicale à son pays, à ses mythes. Ses symphonies sont des fresques sonores, des voyages intérieurs, des explorations de la nature et de l'âme humaine. Vous avez entendu le premier mouvement de sa sixième symphonie, joué par l'orchestre symphonique de Birmingham, que dirigeait Sakari Oramo. Et après cette immersion nordique, on change radicalement d'ambiance. Direction l'Argentine avec le roi du tango, Astor Piazzolla.

Astor Piazzolla, un nom qui évoque la passion, la mélancolie, la sensualité du tango. Le tango qui n'est pas juste une danse, c'est une philosophie, une façon de vivre, ce qu'on vient d'entendre. C'est l'andante de la tango suite d'Astor Piazzolla interprétée par le duo de guitare des frères Assad.

La pianiste Yuja Wang qui nous régale avec ce petit bijou, un mélange détonnant de classicisme et de jazz avec ses rythmes syncopés, des harmonies audacieuses et une énergie folle. La preuve que la musique est un langage universel. C'est une petite surprise, ce n'est pas Isaac Albéniz qui a écrit cette musique, c'est prélude en style jazz, mais c'est une œuvre du compositeur ukrainien Nikolai Kapoustine, qui a rendu hommage à Albéniz en imaginant ce qu'il aurait pu écrire s'il avait vécu à l'époque du jazz. Et on continue dans le jazz, le vrai, le pur, avec une légende du saxophone, Lester Young et le grand Count Basie.

Ghost of a Chance, une mélodie intemporelle interprétée par deux géants du jazz, Lester Young, surnommé Prez, le président du saxophone, avec son style cool, décontracté, son phrasé inimitable, et Count Basie, le maître du swing, avec son piano élégant et son orchestre qui balance comme personne.

On a changé de décor, direction Paris avec ce ballet un peu loufoque et plein d'esprit, Les Mariés de la Tour Eiffel de Francis Poulenc. On a entendu La Baigneuse de Trouville, un petit tableau musical plein de fraîcheur, de légèreté, pas que. Imaginez une baigneuse élégante sur une plage normande avec ses parasols, ses cabines de bain. Poulenc avait un don pour évoquer des images avec sa musique, avec une touche d'ironie et de tendresse. C'est une musique qui décoiffe, qui nous transporte dans un Paris des années folles, insouciant et plein de vie. On reste en France et on retrouve une ambiance d'enfance avec une œuvre charmante de Georges Bizet. Ce sont les jeux d'enfants

Bizet a écrit les jeux d'enfants pour piano à quatre mains, une suite de 12 pièces qui évoquent les jeux et les jouets de l'enfance. On a entendu ces petites pièces comme de véritables bijoux pleins de charme, interprétées par deux pianistes, Claire Désert et Emmanuel Strausser. Un pur moment de bonheur, une musique qui nous rappelle la joie simple de l'enfance. Et on approche de la fin de notre bazar du soir avec une œuvre monumentale, pleine de passion et de lyrisme. C'est la deuxième symphonie de Serge Rachmaninoff.

Enregistré en concert au Concertgebouw d'Amsterdam, c'était l'Allegro Vivace, le final de la deuxième symphonie de Serge Rachmaninoff, le grand romantique russe, celui qui a écrit des concertos pour piano, qui nous donne des frissons, des mélodies qui nous touchent au plus profond. La deuxième symphonie, c'est une œuvre grandiose, pleine de mélancolie, de passion et d'espoir. Et ce qu'on vient d'écouter avec ce dernier mouvement, c'est un tourbillon d'émotions. Une musique qui parle d'amour, de destin, de la grandeur de l'âme humaine. Rachmaninoff a mis toute son âme dans cette symphonie et ça s'entend. La musique submerge et nous transporte comme un sentiment d'élévation. C'était interprété par un orchestre comme le Royal Concertgebouw d'Amsterdam sous la baguette de Maris Jansson. C'est une expérience inoubliable pour ceux qui étaient dans la salle. Et pour clôturer notre émission en beauté, on retourne en Russie avec un autre grand compositeur, c'est Tchaïkovski et ses saisons. Il fait chaud.

Tchaïkovski, on le connaît pour ses ballets, ses symphonies, ses concertos. Il a aussi écrit des petites merveilles pour piano, comme ses 12 pièces intitulées Les Saisons, une pour chaque mois de l'année. Et ce qu'on vient d'entendre, c'est Août, la moisson, un allegro vivace plein de vitalité et de joie. On imagine les champs de blé sous le soleil d'été, les paysans qui moissonnent la nature généreuse. Tchaïkovski qui capture l'ambiance de chaque mois avec beaucoup de poésie. Vous avez entendu Pavel Kolesnikov interpréter ce pur moment de grâce, la touche finale parfaite pour notre bazar ce soir. Un grand merci d'avoir été avec nous, prenez bien soin de vous et passez une excellente soirée. On se retrouve demain à 17h30, dans un instant c'est le concert du soir. 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
1: À l'auditorium de Radio France ce soir pour revivre un concert capté le 28 février dernier à la Maison de la Radio et de la Musique à Paris. L'ensemble Diderot, mené par le violoniste Johannes Bramshöller, donnait une série de concertos et doubles concertos de Bach et Vivaldi, sans oublier Johann Friedrich Fasch. Bonsoir. L'ambition de ce programme est de révéler la porosité qui peut exister en musique, alors même que des compositeurs comme Bach, Vivaldi et Fasch ne se sont littéralement jamais rencontrés. Inutile de dire que ça n'empêche pas l'art des uns d'exercer une influence sur celui des autres. À l'époque baroque, la pratique de la copie et de la transcription de pièces d'autres compositeurs fait partie intégrante du métier de musicien. Manière de s'imposer dans l'air du temps, de nourrir ses propres créations avec le génie des autres, et oui, car on ne corrige ce qui est tordu qu'avec une règle, comme écrivait Sénèque à Lucilius. Ce concert partagé par le truchement de l'Union Européenne de Radio et TV Diffusion est du fait de l'ensemble Diderot. Créé en 2008, cet ensemble autour du violoniste Johannes Bramshöller, il a pour vocation de redécouvrir et interpréter sur instruments d'époque le répertoire des 17e et 18e siècles. Diderot, les Lumières, bref, vous avez compris. L'effectif peut varier selon les œuvres, naturellement, et les programmes. Ainsi, ce soir, nous entendons les violonistes Johannes Bramshöller, Philippe Bonnen, Guillermo Santonia di Fonzo et Marco Kirschbaumer, le hoboïste Ivan Podiumov, l'altiste David Wish, le violoncelliste Gulrim Choi, Thomas de Pierrefeu à la contrebasse et Philippe Grivard au clavecin. Dans un esprit chambriste typiquement baroque, toutes les parties ne seront tenues que par un seul instrumentiste. Première pièce du programme, un concert à six parties de Johann Friedrich Fasch. Contemporain de Bach, il est nommé Kapellmeister à Zerbst dans la principauté d'Anhalt en 1722. Or, il avait aussi postulé pour devenir cantor à la Thomaskirche de Leipzig, poste qui reviendra à Bach une année après cela, celui-ci étant en 1722 à Köthen encore, c'est-à-dire un jet de pierre de Zerbst. Fasch, on peut le dire, est tombé dans l'oubli. Oui. C'est pourtant l'auteur de plus de 1000 cantates, mesdames et messieurs, d'une cinquantaine de symphonies, des messes, ainsi que de nombreuses ouvertures. Aucune source historique ne prouve que les deux compositeurs se soient rencontrés, mais Bach a copié des ouvertures de suites d'orchestre et a vraisemblablement transcrit une sonate de Fasch. On écoute un concerto à six parties en ré mineur de Fasch par l'ensemble Diderot, concert du soir sur RTS Espace 2. Bonne soirée en musique.

L'ensemble Diderot, emmené par le violoniste Johannes Pramshöller. Nous sommes à l'écoute d'un concert donné en février à l'auditorium de la Maison de la Radio et de la Musique de Paris. Concert de concerto, représenté ici par une œuvre de Fasch, un concerto à 6 en ré mineur. Il y aura aussi du Vivaldi et surtout du Bach. Il est parfois difficile de dater la composition des œuvres concertantes de ce musicien, tant les sources n'aident pas. Ou si peu. Pour son concerto pour violon BWV 1041, il a pu être imaginé composé entre 1717 et 1723, c'est-à-dire la période de Cöthen du musicien, celle de la musique instrumentale dans son catalogue. On sait en revanche que ses concertos pour violon ont été joués à Leipzig par le Collegium Musicum dans le cadre des concerts du Café Zimmermann, un ensemble que Johann Sebastian dirige dès 1729, donc bien des années plus tard. Alors qu'un fils ou un élève de Bach devait tenir la partie de violon soliste, on retrouve ici au concert Johannes Pramshöller au pupitre du soliste dans le concerto BWV 1041.

Le concerto pour violon en La mineur BWV 1041 de Johann Sebastian Bach. Johannes Pramsoller était accompagné par l'ensemble d'Hydro dans ce concert partagé par l'Union européenne de radio-télédiffusion. Vif, lent, vif, cette forme tripartite importée d'Italie, c'est l'une de ses influences de Vivaldi sur des Allemands comme Bach dans cette musique concertante qui est à l'honneur dans ce programme. Un fait assez simple, mais il faut se rendre compte que taillé dans ces tunnels de danse constitutifs de suites en tout genre, très en vogue en Europe, c'était déjà quelque chose. Le concerto suivant est toujours de Bach, mais pour hautbois et violon cette fois. C'est le hautboïste Ivan Podiomov qui rejoint l'ensemble d'Hydro, musicien russe qui a étudié notamment à Genève, où il a remporté d'ailleurs le concours d'exécution musicale en 2010. Depuis 2017, Ivan Podiomov est hautbois solo du Concertgebouw Orchestra d'Amsterdam. Il a auparavant occupé les mêmes fonctions au Bamberger Symphoniker et au sein de Musik Aeterna. Toujours en Suisse, il enseigne à la Haute École de Musique de Lucerne. Le voici avec Johannes Pramsoller dans le concerto pour violon et hautbois BWV 1060.

À l'écoute d'un concert capté en février dernier à l'auditorium de la Maison de la Radio et de la Musique de Paris, concert baroque de l'ensemble Diderot, ils accompagnaient Johannes Pramzoller et Ivan Podiumov dans le concerto pour violon et hautbois en do mineur BWV 1060 de Johann Sebastian Bach. Le musicien au centre des œuvres du soir pourtant, c'est Vivaldi, qui cristallise cette manière italienne qui a rayonné sur l'Europe des années 1700. Bach a transcrit 6 des concertos du Vénitien, du violon au clavier, concerto tiré du recueil intitulé « L'estro armonico ». Cette invention harmonique est l'opus 3 de Vivaldi et représente 12 concertos divisés en 4 groupes de 3 œuvres. Chacun des groupes intègre un concerto pour 4 violons, un pour 2 violons et un pour un violon solo. On écoute le concerto pour 2 violons en la mineur, opus 3 numéro 8. Johannes Pramzoller est rejoint par Philippe Bonnen au violon.

Johannes Pramsoller et Philippe Bonnen dans le concerto pour deux violons en la mineur, opus 3 numéro 8 d'Antonio Vivaldi, accompagné de l'ensemble Diderot. Concert du soir sur RTS Espace 2, un concert capté par Radio France le 28 février à la Maison de la Radio et de la Musique de Paris, un concert partagé à travers l'Union Européenne de Radio Télédiffusion. Tous les mardis, c'est un concert de musique ancienne qu'on vous propose. Ce soir, le programme est dédié aux liens qui unissent les concertos et doubles concertos de Bach et Vivaldi. On entendra le même binôme un peu plus tard. Pour l'heure, c'est Johannes Pramsoller en soliste dans le concerto en mi majeur BWV 1042 de Johann Sebastian Bach.

Sur instrument d'époque, l'ensemble Diderro et Johannes Pramsöller. Il jouait le concerto pour violon en mi majeur BWV 1042 de Johann Sebastian Bach. Fondateur de l'ensemble, Pramsöller fait collaborer différents artistes en fonction du répertoire, en gardant toujours le même noyau. Philippe Bonnen est son partenaire de jeu dans les doubles concertos donnés. Dans ce concert, il est membre des Berliner Philharmoniker depuis 2008. Les voici dans le concerto pour deux violons en ré mineur BWV 1043.

0: Concert du soir sur RTS Espace 2, Johannes Pramshöller et Philipp Bonnen au violon dans le concerto pour deux violons en ré mineur, BWV 1043 de Johann Sebastian Bach. Dernière pièce de ce beau programme. Mais il y avait un dernier service ce soir de février à l'auditorium de la Maison de la Radio et de la Musique de Paris. Écoutez.
1: Merci beaucoup. Comme vice, on va vous jouer la Sinfonia de

Le bis offert au public par l'ensemble Diderot, emmené du bout de son archet par Johannes Pramshöller. À noter que le hautboïste Ivan Podiumov est remonté sur scène pour le bis. Chaque mardi, nous vous proposons un concert de musique ancienne sur RTS Espace 2. Celui qui vient de s'achever est à réécouter quand vous voulez sur l'application Play RTS. En ouverture de soirée, on a entendu du Johann Friedrich Fasch, sans se refaire tout le curriculum. Rappelons qu'il est contemporain de Johann Sebastian Bach et l'auteur de plus de 1000 cantates. L'orchestre Das Kleine Konzert a gravé pour CPO en 2002 un album Fasch sous la direction de Max Herrmann, un chœur vraiment excellent qui fait justice à cette musique tombée dans l'oubli général. Alors pour démarrer cet après-concert, Du sollst Gott deinen Herrn lieben. C'est Linky Pete de cette cantate.

L'une des 1000 cantates de Johann Friedrich Fasch, Kapellmeister de Zerbst dans la principauté d'Anhalt, Du sollst Gott deinen Herrn lieben, das kleine Konzert et la Rheinische Kantorei étaient placées sous la direction de Max Ehrmann. Même compositeur, mêmes interprètes, mais cette fois sans chœur ni soliste, une ouverture pour orchestre en si bémol majeur. Ce sont 82 ouvertures orchestrales que l'on trouve aujourd'hui à son catalogue. Les suites orchestrales de Fasch s'ouvrent sur une ouverture française traditionnelle et sont d'assez grande envergure, avec une couleur orchestrale en constante évolution. Une série de mouvements de danse suit, généralement 5. Dans l'ouverture qu'on écoute, il y en a 7. Ouverture, air, plaisanterie, air, alla breve et de menuet. Ils mettent en valeur l'approche très originale de Fasch en matière de composition, notamment dans l'invention constante du vocabulaire motivique, rythmique et harmonique.

Une ouverture pour orchestre de Johann Friedrich Fasch, Das kleine Konzert, dirigé par Max Herrmann. Le concert de musique ancienne qu'on vous proposait plus tôt ce soir est d'ores et déjà disponible à la réécoute sur l'application Play RTS. Concert de l'ensemble Diderot, donc un ensemble qui dispose de propositions très diverses sur le plan discographique. Leurs siècles à eux sont les 17e et 18e et le genre le plus exploré, la sonate en trio. Leur catalogue comprend une ribambelle d'albums présentant un animal en couverture, piqué à l'encyclopédie de Diderot et d'Alembert, dont le titre rappelle systématiquement une ville. Pour l'album dédié à Paris et la sonate en trio avant 1700, c'est un dromadaire. Alors j'ai peur que nous n'ayons pas le temps de nous attarder sur la signification de cette image, car il nous faut dire un mot sur la sonate en trio de François Couperin qui nous attend. Cette sonate porte deux titres, car il en existe deux versions. Dans la publication de 1726, faisant partie du recueil « Les Nations », Couperin l'intitule « L'Impérial ». En revanche, une copie du manuscrit avant révision, copie de la main du premier violon de Dresde, Johann Georg Pisendel, est intitulée « La Convalescente ». Alors comment on est passé de l'impériale à la convalescente? Ou plutôt l'inverse? Eh bien, cette version primitive, qui est la convalescente, a été découverte en 2007 seulement et présente des différences dans l'enchaînement des mouvements ainsi que dans leur forme, Couperin ayant coupé ici et là, si j'ose dire. Enregistré au label Audax Records en 2018 par l'ensemble Diderot, ce disque au dromadaire faisait partie du travail de recherche du violoniste Johannes Pramsoller dans le cadre de sa thèse de doctorat à la Royal Academy de Londres.

Johannes Pramsoller et Roldan Bernabé au violon, Eric Tinkeres à la viole de gambe, Philippe Grivard au clavecin, ils sont l'ensemble d'Hydro sur ce disque duquel est tiré l'enregistrement de cette sonate en trio de François Couperin, sonate intitulée « La convalescente ». On poursuit et termine avec l'ensemble d'Hydro dans un autre monsieur de la sonate en trio, Jean Ferry Rebel. À peu près à la même période que les premières de ses sonates chez Couperin, Rebel compose un hommage à Jean-Baptiste Lully, un tombeau, comme on l'appelait alors, dans la tradition française des apothéoses, ces pièces instrumentales ou un ensemble de pièces à caractère de lamentation, commémorant la mort d'une personne généralement réelle, mais parfois imaginaire. Quand Lully meurt, Rebel a 21 ans.

Le tombeau de Monsieur de Lully, Jean-Ferry Rebel en est le compositeur. Cette sonate en trio était interprétée par l'ensemble Diderot sur instrument d'époque.

0: Merci de passer un bout de votre soirée sur RTS Espace 2. Après le bulletin d'information, les références de Julian Sykes vous proposent une série anniversaire en nouvelle diffusion au sujet de la pianiste Martha Argerich. Excellente soirée à vous, il est 22h.
1: Virginie Langeroc.
2: Le nouveau patron de l'ONU sera peut-être une femme. Antonio Guterres doit quitter à la fin de l'année son poste de secrétaire général. 5 candidats se sont déclarés pour reprendre le flambeau, parmi lesquels 3 femmes. La chilienne Michelle Bachelet, la costaricaine Rebecca Greenspan ou l'équatorienne Maria Fernanda Espinosa. Elles étaient aujourd'hui à Genève où elles ont pu vanter leur solide pédigree diplomatique pendant plus d'une heure lors d'un événement organisé par des organisations indépendantes avec l'espoir que l'une d'entre elles deviendra la première femme à diriger l'ONU. De nombreux États plaident en tout cas pour qu'une femme prenne la première fois la tête de l'ONU, mais l'Assemblée générale ne peut élire le secrétaire général qu'après recommandation du Conseil de sécurité. Plus de 1000 personnes ont été secourues au large des côtes mauritaniennes en moins de 2 semaines. Des candidats à l'émigration qui ont pu être sauvés, mais qui sont plus nombreux qu'avant, signalant une reprise des flux migratoires sur la route atlantique, de la dangereuse route atlantique pour gagner l'Europe via l'archipel espagnol des Canaries. Tous les migrants ont en tout cas été accueillis dans des centres d'accueil temporaires pour étrangers en Mauritanie, des centres financés par l'Union européenne, où ils ont été enregistrés pour déterminer s'ils sont vulnérables ou éligibles à la protection internationale. Football, décidément cette Coupe du Monde aux États-Unis et au Mexique fait parler d'elle avant même d'avoir démarré. Ces derniers jours, plusieurs officiels du football ont été refoulés aux frontières des États-Unis. Et cette fois, ce sont des milliers de manifestants qui bloquent l'accès au stade du match d'ouverture à Mexico. Précisément là où doit se dérouler jeudi la cérémonie et donc le match d'ouverture de la Coupe du Monde de football. Un groupe dissident du syndicat de l'éducation mexicain manifeste depuis la semaine dernière pour exiger une augmentation de salaire et l'abrogation d'une loi sur les retraites. La présidente mexicaine Claudia Sheinbaum a qualifié aujourd'hui de provocation ces protestations, mais elle a exclu pour l'heure de donner l'ordre à la police de leur faire quitter les lieux et de les réprimer. Football, l'équipe de Suisse féminine a terminé la première phase qualificative pour le Mondial 2027 sur un succès, déjà assuré de la première place du groupe. L'équipe de Suisse féminine s'est imposée ce soir 2-1 face à l'Irlande du Nord. Tennis, l'ancienne reine du tennis Serena Williams s'est offert aujourd'hui une belle victoire pour son retour sur les courts, âgée de 44 ans. Au premier tour du tournoi londonien sur herbe du Queen's, elle a gagné en double avec la canadienne Victoria Mboko. L'américaine n'avait plus rejoué depuis septembre 2022. Le double n'est pas du tout une terre inconnue pour Serena Williams, qui forma avec sa sœur Vénus l'une des meilleures paires de l'histoire du tennis féminin. Vainqueur de 23 tournois de double, dont 14 grands chelems avec Vénus. Serena Williams est à ce jour la seule joueuse de l'histoire, femme et homme confondus, à avoir remporté les 4 grands chelems à la fois en double et en simple. Demain, du soleil en plaine, des nuages en montagne avec quelques averses probables et de possibles orages en plaine, minimum 11, maximum 19 degrés.
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5: Moi, j'attends toujours quelque chose. 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Je suis très curieuse. Je ne suis pas comme ça installée dans la vie, que je sais tout. Non, pas du tout.
6: La voix de Martha Argerich pour ouvrir cette deuxième émission d'une série de 5. Son charisme, son magnétisme, cette curiosité qui la pousse toujours à aller de l'avant à l'âge de 85 ans. Écoutez cette façon de jouer la toccata de Prokofiev, une musique répétitive et obsédante où elle imprime sa patte et une force de propulsion irrésistible.

0: la toccata de Prokofiev jouée avec une verve extraordinaire par Martha Argerich. Ça fait partie d'un disque très célèbre enregistré en 1960 pour Deutsche Grammophon. Elle avait 19 ans à l'époque. Martha Argerich reste la pianiste classique la plus aimée au monde. Sa célébrité a éclaté très tôt. Elle est apparue comme une étoile filante et son étoile continue à briller au firmament des salles de concert. Elle a remporté les concours de Bolzano et de Genève en 1957, à 2 semaines d'intervalle, puis le fameux concours Chopin de Varsovie en 1965. Mettons-nous un peu dans sa peau. Une jeune pianiste débarquée d'Argentine. Elle connaît la gloire en Europe, elle éprouve une responsabilité immense, ce succès la dépasse. À certains moments de sa carrière, elle annule des concerts, elle prend des pauses sabbatiques, mais au fond, elle a toujours été une femme très fidèle et très loyale. Elle a peu annulé ces dernières années, seulement en cas de maladie ou d'affaiblissement physique. Cette longévité d'ailleurs est un phénomène inexplicable chez Argerich, tout comme sa technique. On va la retrouver au micro de Henri Jaton dans une archive de 1973.
1: Je crois que vous êtes en possession déjà de mains qui sont disposées naturellement pour jouer du piano.
2: Oui, mais il y a beaucoup de choses que je n'arrive pas à faire, enfin que je voudrais bien faire, que je n'arrive pas, et que je travaille pour cela.
1: Mais alors vous faites allusion à certains problèmes que vous auriez à résoudre devant peut-être certaines difficultés du piano. Quelles sont les pièces, en somme, quelles sont les difficultés du piano qui vous donnent le plus de peine?
2: Écoutez, c'est un Mozart, justement.
1: Ça davantage que Brahms ou davantage que Schumann?
2: C'est différent, mais je me sens plus à l'aise dans Schumann, dans le monde romantique. Enfin, c'est plus... Je crois que je suis naturellement plus... Je ne sais pas. Ce n'est pas que j'ai plus d'affinité, mais je connais mieux le langage, disons. Je comprends mieux la langue, vous comprenez ce que
1: oui,
2: je veux dire.
1: Oui, mais vous parlez sur un plan musical et non pas sur un plan technique.
2: Tout ça va ensemble, c'est ça ce que je voulais vous dire.
1: Mais il me semble que lorsqu'on vous entend jouer le concerto en mi mineur de Chopin, l'œuvre paraît avoir été écrite pour vous.
2: C'est une œuvre avec laquelle j'ai vécu assez longtemps d'ailleurs. Je ne la jouais pas comme ça les premières fois que je l'ai jouée. Et ça grandit avec, n'est-ce pas? C'est une chose... aussi ça dépend combien de fois et quelle expérience vous avez dans une œuvre.
1: Oui, mais vous avez joué il y a quelques années, il n'y a pas si longtemps, du reste à Lucerne, le concerto numéro Prokofiev, 3 en do majeur de Prokofiev. Une œuvre de cette difficulté-là vous a demandé combien de temps de préparation?
2: Je ne me rappelle pas parce que j'ai appris ça quand j'avais, bon, quand j'avais 17 ans, comme ça. Mais ce n'est pas tellement difficile. Ça a l'air difficile.
1: Non, pour vous peut-être, mais il y a certaines de vos collègues ou certains de vos collègues pour lesquels je pense que ça représente une redoutable épreuve.
2: Le concerto de Prokofiev, je ne pense pas. Sincèrement.
1: L'écriture même ne comporte pas de problème?
2: Non. Je trouve pas.

La fin du premier mouvement dans le troisième concerto de Prokofiev par Martha Argerich, Claudio Abbado et l'Orchestre Philharmonique de Berlin. C'est un enregistrement célèbre de 1967 qu'on cite aujourd'hui encore comme un disque de légende. À la même époque, dans les années 60, Martha Argerich signait des disques solo. On y trouve beaucoup de Chopin, notamment le troisième scherzo en ut dièse mineur qui fut l'un de ses chevaux de bataille. Elle l'avait joué dans des épreuves de concours car on y trouve une flopée d'octaves et beaucoup d'embûches techniques, mais aussi des passages où il faut une grande subtilité. Et c'est ce qu'on va entendre dans toute la section intermédiaire de ce scherzo que voici dans l'enregistrement de Martha Argerich en 1960 pour Deutsche Grammophon.

Le troisième scherzo de Chopin par Martha Argerich dans son enregistrement de 1960 pour Deutsche Grammophon. En marge de son répertoire solo, Martha Argerich signe ses premiers disques de concerto pour Deutsche Grammophon. On y trouve plusieurs enregistrements avec Abbado, puis le premier concerto de Tchaïkovski avec son mari de l'époque, Charles Dutoit. L'entente entre les deux musiciens est parfaite, meilleure qu'au sein du couple qui va éclater en 1974. Ils resteront malgré tout de grands amis avec des enregistrements réalisés aussi dans les années 1990 pour EMI. Ici le rondo final du concerto en fa mineur de Chopin avec Charles Dutoit et l'Orchestre symphonique de Montréal. Le jeu de la pianiste argentine est souple et plastique avec une merveilleuse mobilité des phrases.

0: Le rondo final du deuxième concerto en fa mineur de Chopin par Martha Argerich, Charles Dutoit et l'Orchestre symphonique de Montréal. On va retrouver maintenant la jeune Martha Argerich au micro de Henri Jaton en 1973. Elle évoque sa relation avec Charles Dutoit, son deuxième mari.
1: On discute de tout, n'est-ce pas? On vit ensemble, on discute de beaucoup de choses. Et bien souvent, bien sûr, on parle des problèmes musicaux, évidemment. Mais on a une manière de penser tout à fait différente, mais je trouve que c'est assez enrichissant parce que, justement, lui, il pense comme un chef d'orchestre, il pense d'une manière beaucoup plus générale, beaucoup plus une grande ligne. Enfin, c'est tout à fait différent. Et puis, enfin, vous voyez ce que je veux dire. Je crois que
2: je
1: c'est bien.
2: Je serais peut-être indiscret, Martha Argerich, mais est-ce que depuis votre mariage avec Charles Dutoit, oui. est-ce que votre conception de l'interprétation de certains ouvrages que vous jouiez avant de le connaître, cette conception a-t-elle varié ?
1: Bien, consciemment, je ne peux pas le dire, parce que consciemment, mais disons, l'avis des autres personnes qui me connaissent trouvent que je vais changer pour le mieux. Ça peut être autant une influence bénéfique de Charles, comme aussi une évolution naturelle, je ne saurais pas vous dire, vous voyez.
2: Mais si vous faites une comparaison dans votre mémoire entre votre façon d'interpréter un ouvrage, il y a peut-être, disons, une dizaine ou une quinzaine d'années, et la façon que vous avez adoptée aujourd'hui, eh bien, y a-t-il une sorte de différence entre ces deux situations-là ?
1: Évidemment, mais je n'ai pas vraiment adopté. Ça se passe comme ça. Ce n'est pas non plus une chose toujours voulue, comment on joue quelque chose.
2: Mais je crois qu'en vous écoutant, on a l'impression que vous agissez grâce à une intuition extraordinaire.
1: Je crois que je suis assez intuitive, oui. Mais bien sûr, j'ai aussi l'expérience, ce n'est pas que je sois seulement intuitive, enfin, j'espère. Mais enfin, je suis toujours en train d'apprendre, en train de changer. C'est humain, c'est bien comme ça, je crois.

Le presto final enthousiasmant du concerto en sol de Ravel lors d'un concert en 2007 au Victoria Hall de Genève. On écoutait Martha Argerich au sommet de sa forme avec Charles Dutoit et l'orchestre de la Suisse romande. Argerich n'a joué qu'une poignée de concertos pendant toute sa vie. On lui a reproché son côté frileux et cette façon de revenir toujours aux mêmes œuvres pour se rassurer. Ça explique une discographie pléthorique pour certains concertos, y compris pour le premier en mi mineur de Frédéric Chopin. Alors vous me direz qu'on a déjà beaucoup entendu de Chopin, mais cette musique lui va si bien à Martha. Ici, le Larghetto du concerto en mi mineur, joué lors d'un concert en août 2010 à Varsovie. Elle était accompagnée par le chef polonais Jacek Kaspczyk et l'orchestre Sinfonia Varsovia. C'est noble, subtil, chantant, des qualités que la pianiste argentine n'a cessé de peaufiner au fil des années.

Le mouvement lent du premier concerto de Chopin dans un enregistrement live de l'été 2010 à la Philharmonie de Varsovie. Une magnifique version par Marta Argerich avec l'orchestre Sinfonia Varsovia sous la direction de Jacek.

0: Des extraits de la suite de Cendrillon de Prokofiev par Martha Argerich et Mikhail Pletnev. Un arrangement pour deux pianos par Pletnev. Demain, nous retrouverons Martha Argerich naturellement pour continuer l'exploration de sa carrière. Elle nous parlera de son trac, de sa façon d'aborder la musique de manière très intuitive. Réfléchie aussi, mais au-delà des mots, car on ne peut pas vraiment mettre des mots sur la musique. Et puis on l'écoutera dans des tas de belles choses. Merci à Bastien Meucli pour sa réalisation et à demain donc pour la suite de ses aventures. RTS Espace 2, il est 23h, voici le bulletin d'information suivi de Zone Bleue.
1: Virginie Langeroc.
2: À Zermatt, l'Assemblée communale a approuvé ce soir la création d'une nouvelle piste de Coupe du Monde de ski alpin. Elle sera réservée aux spécialistes des disciplines de vitesse et verra le jour au Gornograt. La première course devrait s'y dérouler en mars 2028. Avant le vote, des négociations ont été menées avec plus de 30 propriétaires fonciers, car la piste existante devra être modifiée et plus de 8000 m2 de forêt devront aussi être défrichés. À Belfast, en Irlande du Nord, des manifestants ont bloqué ce soir des axes routiers. Ils ont aussi incendié plusieurs véhicules, dont un bus. La police nord-irlandaise et les autorités britanniques multiplient les appels au calme après une attaque au couteau hier imputée à un réfugié soudanais. Cette attaque a provoqué un choc dans tout le pays. Ce soir, des centaines de manifestants, pour beaucoup le visage masqué, ont commencé à se rassembler en différents points de la capitale de l'enclave britannique. La Somalie indignée ce soir, son arbitre Omar Artan, pourtant désigné meilleur arbitre africain l'an passé, a été refoulé samedi à son entrée aux États-Unis où il devait participer à la Coupe du Monde de football. Ce pays de la Corne de l'Afrique est l'un des nombreux États dont les citoyens sont frappés d'une interdiction de voyage aux États-Unis par l'administration de Donald Trump. Fin novembre 2025, le président américain l'avait qualifié de, je cite, « pays pourri » et fait part de son intention de mettre fin au statut spécial qui protégeait les ressortissants somaliens d'une expulsion. Le ministère de la Jeunesse et des Sports somaliens a défendu l'intégrité de l'arbitre et l'a assuré de son soutien indéfectible. En France, pour tenter de répondre à la colère suscitée par la mort d'une enfant de 11 ans, victime potentielle d'un pédocriminel présumé qui, avant le drame, avait fait l'objet de plusieurs plaintes et signalements, le gouvernement français annonce aujourd'hui des mesures, notamment des enquêtes qui devront être effectuées dans un délai maximum de 3 mois, a proposé le Premier ministre Sébastien Lecornu. Le pape Léon XIV est en Espagne. Ce soir, au cours d'une veillée de prière au stade olympique de Barcelone, il a abordé les questions de la santé mentale et des féminicides. Il est arrivé en milieu de journée à Barcelone, en provenance de Madrid. Demain, il devrait rencontrer des prisonniers avant de célébrer dans la soirée une messe à la basilique de la Sagrada Familia à l'occasion du centenaire de la mort de son célèbre architecte Antonio Gaudí. Il achèvera sa visite jeudi et vendredi aux îles Canaries, principale porte d'entrée en Espagne des migrants en situation irrégulière. Demain, le temps sera en partie ensoleillé en plaine. Il sera plus nuageux en montagne. Il y aura quelques averses probables, surtout dans l'après-midi, avec aussi quelques orages. En plaine, minimum 11, maximum 19, avec du vent de nord-ouest faible à modéré et quelques rafales de jorant le long du Jura.
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1: Virginie Langeroc.
2: L'armée américaine annonce ce soir effectuer des frappes contre l'Iran. Une réponse à une attaque contre un hélicoptère américain la nuit précédente, près du détroit d'Ormuz. Attaque attribuée à l'Iran. Mais une source militaire iranienne citée par la presse officielle a pourtant démenti plus tôt une quelconque opération de l'armée iranienne au cours des 24 heures écoulées, prévenant les États-Unis de ne pas se servir de cet incident comme prétexte pour relancer les hostilités. De son côté, Israël a mené aujourd'hui des frappes contre la ville portuaire de Tyr dans le sud du Liban. Frappes qui ont fait au moins 11 morts aujourd'hui dans cette ville située à 20 km de la frontière avec Israël. Les habitants ont fui massivement la ville après un appel à évacuer qui avait été lancé par l'armée israélienne. Pour débloquer des milliards d'euros de fonds européens, la Hongrie présente un projet de loi anticorruption de grande envergure. Bruxelles avait annoncé fin mai qu'elle débloquerait plus de 16 milliards d'euros pour la Hongrie, à condition que Budapest poursuive son ambitieux programme de réforme. Le nouveau Premier ministre hongrois, Péter Madiar, un conservateur pro-européen, élu en avril, a mis fin à 16 ans de pouvoir de Viktor Orban. Il avait fait de ses fonds européens une promesse électorale majeure. Des incidents ont éclaté ce soir à Belfast, capitale d'Irlande du Nord. Des centaines de manifestants, pour beaucoup le visage masqué, se sont rassemblés en plusieurs points de la ville. Un bus et plusieurs voitures ont été incendiés. Un immeuble à la périphérie du centre-ville était aussi partiellement en feu ce soir. Des manifestations qui font suite à une attaque au couteau imputée hier à un réfugié soudanais. Des figures de l'extrême droite britannique ont lancé dans la journée, via les réseaux sociaux, des appels à manifester à travers le pays. La première ministre nord-irlandaise, Michelle O'Neill, a réitéré ce soir ses appels au calme. Aux États-Unis, la Chambre américaine des représentants approuve aujourd'hui un texte budgétaire de près de 70 milliards de dollars pour la lutte contre l'immigration. Érigé comme l'une des priorités de Donald Trump, le projet de loi déjà adopté par le Sénat la semaine dernière prévoit sur les trois prochaines années 38 milliards de dollars pour la police de l'immigration, ICE, environ 26 milliards pour la police aux frontières et 5 milliards supplémentaires pour des coûts imprévus. Sachez que cette année, la processionnaire du chêne, une chenille urticante qui se nourrit de feuilles de chêne, est particulièrement présente en Suisse. Elle représente aussi un risque pour la santé à cause de ses poils urticants qui peuvent causer des allergies. Elle était principalement jusqu'ici présente dans la région lémanique, en Valais et sur le versant sud des Alpes. Elle est présente aussi désormais dans les régions du nord de la Suisse. Cette propagation à tout le pays est vraisemblablement due à la hausse des températures liées au dérèglement climatique. Demain, du soleil en plaine, des nuages en montagne, quelques averses probables et de possibles orages, surtout en montagne. En plaine, minimum 11, maximum 19 degrés.
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1: Julien Traxel.
2: Les États-Unis ont mené hier des frappes proportionnées contre l'Iran. C'est du moins ce qu'a annoncé le commandement militaire américain pour le Moyen-Orient sur le réseau social X. Ce dernier a précisé que cette mission est une réponse à l'attaque survenue la veille d'un hélicoptère Apache de l'armée américaine. Donald Trump avait affirmé un peu plus tôt qu'il voulait une riposte très puissante. De leur côté, les médias iraniens ont rapporté cette nuit plusieurs explosions survenues près du détroit d'Ormuz. Au Liban, des frappes israéliennes ont fait au moins 11 morts hier dans la ville de Tyr et ses environs. Les autorités libanaises ont fait part dans la soirée de ce bilan. Après un appel à évacuer lancé par l'armée israélienne, de nombreux habitants de la ville située dans le sud du Liban avaient pourtant fui. Le Grand Conseil vaudois ne relâche pas la pression dans l'affaire du bouclier fiscal. Les députés ont soutenu hier une motion qui demande d'examiner, via une commission spéciale, l'ouverture d'une procédure civile. Une procédure civile qui servirait à évaluer d'éventuelles responsabilités financières dans ce dossier. Entre 2009 et 2021, la mauvaise application du bouclier fiscal, qui permet de plafonner la taxation des personnes très fortunées, pourrait avoir fait perdre plus de 200 millions de francs à l'État de Vaud. Dans le canton de Berne, les Verts libéraux ont retiré hier leur motion pour supprimer l'enseignement précoce du français. Face à des résultats de l'apprentissage du français qu'ils jugent insatisfaisants, le parti voulait mettre fin à l'enseignement précoce pour promouvoir les classes bilingues dans le canton. Le conseiller exécutif bernois était opposé à cette motion, de même que tous les autres partis. Les Verts libéraux l'ont donc retiré. C'est l'un des grands espoirs pour freiner la hausse des primes maladie. Les entreprises pharmaceutiques devraient accorder des rabais de quantité importants sur les médicaments les plus vendus dès 2027. Mais au moment d'entrer dans la dernière ligne droite, la droite remet en question le deuxième paquet de mesures d'économie pourtant voté à la quasi-unanimité au Parlement. Selon la Confédération, ce paquet permettrait d'économiser 350 millions de francs par année. Le Centre, le PLR et l'UDC mettent en avant les pressions américaines sur les prix. Et aux États-Unis, le Congrès a accepté de débloquer 70 milliards de dollars pour la lutte contre l'immigration. Après le Sénat, la Chambre des représentants a approuvé hier un texte budgétaire qui prévoit des dépenses supplémentaires pour l'ICE, la police de l'immigration et la police aux frontières. Cette enveloppe devrait permettre d'assurer le financement du programme massif d'expulsion décidé par Donald Trump. L'équipe de Suisse féminine de football a conclu la première phase qualificative pour la Coupe du Monde 2027 par une victoire. Déjà assurées de terminer à la première place de leur groupe, les joueuses helvétiques sont allées gagner 2-0 hier soir en Irlande du Nord. Du soleil en plaine, mais aussi des nuages, plus particulièrement en montagne, figurent au menu ce jeudi. Des averses sont possibles, surtout à partir de l'après-midi. Pour ce qui est des températures, elles ne dépasseront pas 19 degrés au meilleur de la journée. 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
1: Julien Traxel.
2: Donald Trump veut une riposte très puissante après qu'un hélicoptère américain a été abattu par l'Iran. Le président des États-Unis l'a affirmé hier dans une interview rapportée par la chaîne de télévision ABC. Dans la foulée, l'armée américaine a annoncé mener des frappes sur le territoire iranien. De son côté, la République islamique a fait état d'explosions entendues dans la région du détroit d'Ormuz. La télévision d'État iranienne a indiqué dans la nuit que les bombardements avaient pris fin. L'armée suisse participera dès ce mercredi à un exercice militaire de l'OTAN en Pologne. Plus de 3500 spécialistes issus de plus de 40 pays prendront part durant 3 semaines à cet exercice d'interopérabilité multinationale qui vise à développer des capacités numériques en commun. L'armée suisse a indiqué hier qu'elle entendait évaluer si ces systèmes nationaux permettent de collaborer dans des structures de commandement multinationales. La délégation helvétique comprend notamment des représentants du commandement cyber, du commandement des opérations et d'Arma Suisse. Dans le canton de Vaud, une famille lance une pétition pour augmenter la sécurité dans les gares. Cette démarche est celle des proches de Diego, qui a tragiquement perdu la vie le 8 avril dernier à l'âge de 15 ans après avoir été percuté par un train en gare d'Alamant. L'adolescent aurait traversé les voies, mais les circonstances exactes de l'accident font encore l'objet d'une enquête. Ses parents et son frère ont lancé une pétition pour éviter d'autres drames et tenter de sensibiliser un maximum de personnes. Les femmes font moins confiance aux institutions que les hommes. Si la plupart des pays de l'OCDE, l'Organisation de coopération et de développement économique, sont concernés, la différence est encore plus importante en Suisse. Une étude publiée par le Bureau fédéral de l'égalité montre notamment que 45% des femmes déclarent avoir confiance en leur capacité à participer à la vie politique, contre 65% des hommes. Selon l'étude, ces écarts de confiance soulèvent des enjeux démocratiques. Elle propose ainsi de renforcer notamment l'inclusion. Emmanuel Macron organisera jeudi une visioconférence avec tous les membres du G7, mais pas seulement. La Chine et d'autres pays émergents, comme le Brésil et l'Inde, vont aussi participer. À quelques jours du sommet du G7 à Évian, le président français entend renforcer la coopération entre les grandes économies mondiales. Selon l'Élysée, cette conférence baptisée « Sommet de convergence mondiale pour la croissance » vise également à apaiser les tensions. La Hongrie veut adopter une loi anticorruption de grande envergure pour pouvoir débloquer des fonds bloqués par l'Union européenne. Plus de 16 milliards d'euros sont actuellement gelés en raison de préoccupations liées à l'état de droit sous l'ancien gouvernement de Viktor Orban. Le nouveau Premier ministre Péter Magyar et son gouvernement ont présenté hier ce projet de loi qualifié d'historique. Du soleil en plaine, mais aussi des nuages, plus particulièrement en montagne, figurent au menu ce jeudi. Des averses sont possibles, surtout à partir de l'après-midi. Pour ce qui est des températures, elles ne dépasseront pas 19 degrés au meilleur de la journée. 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